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0: est 4 heures.
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1: Bonjour à tous, l'essentiel de l'actualité, 17 départements sont placés en vigilance orange canicule. Le pic de la chaleur doit être atteint dans la journée. On aura jusqu'à 39 degrés en moyenne. Conséquence, plusieurs trains intercités sont annulés aujourd'hui et demain. La SNCF explique vouloir éviter les pannes de climatisation. Les lignes Paris-Limoges-Toulouse et Bordeaux-Marseille sont particulièrement touchées. Deux adolescents de 15 et 16 ans sont placés en détention provisoire pour le meurtre de Théo, 11 ans, retrouvé mort dimanche au bord d'une rivière à Rennes. Les suspects ont reconnu avoir voulu se venger et récupérer du matériel de pêche. Ils sont poursuivis pour meurtre sur mineur et vol en réunion. Nicolas Sarkozy a pris la parole une dernière fois devant la cour d'appel de Paris dans le procès des soupçons de financement libyen de sa campagne présidentielle de 2007. L'ancien chef de l'État clame toujours son innocence. Le parquet a requis 7 ans de prison, 300 000 euros d'amende et 5 ans d'inéligibilité. Décision sera rendue le 30 novembre. Enfin, à Roland-Garros, Quentin Alice s'est qualifié hier après sa victoire contre Hugo Humbert. Pas de miracle, en revanche, pour Valentin Royer, il a été éliminé par Novak Djokovic.
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1: Bonjour à tous. À la une de l'actualité, la vigilance orange canicule s'élargit à Paris et sa petite couronne. 17 départements sont concernés, dont ceux de la façade atlantique. Le pic de chaleur doit être atteint dans la journée, jusqu'à 39 degrés en moyenne. Le Premier ministre Sébastien Lecornu préside une réunion interministérielle sur le sujet aujourd'hui. À noter, plusieurs trains intercités sont annulés aujourd'hui et demain. La SNCF explique vouloir éviter les pannes de climatisation. Les lignes Paris-Limoges-Toulouse et Bordeaux-Marseille sont particulièrement touchés. Deux adolescents de 15 et 16 ans sont placés en détention provisoire pour le meurtre de Théo, 11 ans, retrouvé mort dimanche au bord d'une rivière à Rennes. Les suspects ont reconnu avoir voulu se venger et récupérer du matériel de pêche. Ils sont poursuivis pour meurtre sur mineur et vol en réunion. Une pièce de théâtre dans laquelle joue Patrick Bruel, interrompue hier soir à Paris. Des militantes féministes du collectif Nous Toutes ont scandé Bruel violeur avant d'être évacué. Le chanteur fait l'objet de plusieurs enquêtes pour viol et agression sexuelle en France et en Belgique. Il conteste l'ensemble des accusations. Et handball, 12e titre de champion de France de suite pour Paris après sa victoire hier face à Nantes, 34 à 31.

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1: Bonjour à tous, l'horoscope de ce jeudi, on débute avec les béliers. Vous avez envie de rire, de sortir, de vous amuser. Ne vous en privez pas, faites ce dont vous avez envie. Taureau, laissez-vous surprendre pour une fois, une belle surprise vous attend. Gémeaux, votre patience porte enfin ses fruits, vous avez su parier sur le bon cheval. Les cancers, c'est une journée qui démarre plutôt bien, les cancers, aucun nuage dans votre ciel. Les lions, votre sourire vous offre la médaille d'or, les lions... Pour définir votre journée, il suffit d'employer le mot « bonheur ». Les vierges, il y a des jours où il ne faut pas trop vous en demander, les vierges, par exemple aujourd'hui. Balance, quelle détermination, les balances, votre ambition est sans limite. Scorpion, vous aimez les rencontres et les surprises, vous allez être servi. Sagittaire, personne ne peut vous contredire, les sagittaires, vous avez toujours raison. Et vous le prouvez. Capricorne, la chance semble vous abandonner en ce jeudi, les Capricornes. Donc courage. Verseau, vous osez enfin sortir de votre carapace et agir de manière collective. Et enfin les poissons, il y a de l'excès dans l'air. Vous n'arrivez pas à garder le contrôle. Avec tout ça, une belle journée. Un bon jeudi.

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2: Concert de printemps ce samedi à Bussière-Poitevine. La chorale Mélie Mélodie vous attend à 16h, salle Jacques Brel, pour une représentation. L'entrée est gratuite. À Dinsac, l'association Saint-Martin propose un concours de pétanque ce samedi. Inscription à partir de 13h30, le tarif 12 euros la doublette, un lot à chaque participant, sur place buvette et sandwich. Samedi 30 mai, à Bellac, la gymnastique volontaire et la maison de santé organisent les parcours du cœur. Deux marches au choix, 3 ou 6 km. Départ 14h15 avec un rendez-vous à 13h30 pour les inscriptions à la maison de santé. Seront proposés des contrôles de tension, de glycémie, ainsi qu'un stand de prévention et bien-être. Petit réconfort offert à l'issue de la marche. Un événement en partenariat avec la Fédération française de cardiologie. Repas tête de veau ce samedi à Bessines-sur-Gartempe. On vous attend à 19h, salle des congrès, pour un menu à 22 euros par adulte, 10 euros pour les enfants. Inscription auprès du comité de jumelage avec l'Alsace au 06 15 21 58 04. T'es dansant ce dimanche à Availlimousine. L'association Dansons au rythme de la Gartempe vous fait danser avec l'orchestre Clément Chevrier. Rendez-vous de 14h30 à 19h30 à la salle des fêtes. Entrée 11 euros avec kir et pâtisserie offerts. Réservé au 06 30 64 82 46. Loto ce dimanche à Morterolles-sur-Sem. Retrouvez le club du 3e âge de Morterolles à 14h à la salle des fêtes. Plusieurs lots et des bons d'achat sont en jeu. Renseignements au 06 71 61 55 32. Le comité d'animation de Château-Pensac fait sa fête de printemps ce dimanche 31 mai. Rendez-vous de 9h à 17h pour un grand vide-grenier, des animations et des manèges pour les enfants, sur place, buvette et restauration.
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1: Bonjour à tous, jeudi 28 mai 2026, la vague de chaleur exceptionnelle qui touche actuellement le Limousin continue de battre des records. À Limoges, la station de Limoges-Bellegarde a relevé jusqu'à 33,2 degrés mardi, une température jamais atteinte pour un mois de mai selon Météo France. Dans votre chronique du jour, Olivier Serrac nous invite à prendre un peu de fraîcheur au lac du Causse. Des fortes chaleurs qui ont déjà des conséquences sur les transports. La SNCF annonce la suppression de plusieurs trains sur la ligne Polt ce jeudi et demain. Selon la direction, cette décision est prise afin de limiter les risques de panne liés aux températures élevées. C'est chaud à cause du loup en Creuse. Le maire de Gouzon a décidé d'annuler une soirée débat consacrée au loup et à la gestion forestière prévue début juin à la microfolie de la commune. Deux documentaires de l'association Carduelis devaient être projetés. Le maire justifie cette décision par la volonté d'éviter une polémique autour de sujets jugés sensible dans le monde agricole. De son côté, l'association dénonce une forme de censure et une atteinte au débat démocratique. À l'occasion de la Journée nationale de la Résistance, la préfecture de Limoges a accueilli hier la remise des prix départementaux du concours national de la Résistance et de la Déportation. Même après 65 années d'existence, MAEFAI, ce concours revêt toujours une importance particulière en Haute-Vienne.
2: Plus de 200 élèves issus d'une vingtaine d'établissements du département ont participé au concours cette année. Maurice Barat, préfet de la Haute-Vienne, se réjouit de la déclinaison locale de la compétition.
3: Ce prix a le mérite ici de mettre d'autant plus en avant un territoire qui a été marqué par des faits de résistance et qui a marqué l'histoire de France.
2: Deux élèves du lycée Saint-Jean de Limoges ont remporté le prix départemental académique dans la catégorie travaux collectifs. Inaya Bordas est l'une d'elles.
4: On a fait des productions chacune notre tour par rapport à des témoignages très touchants d'ailleurs, mais aussi des jugements clés. Et on a fini par faire un recul un petit peu critique sur notre génération et où est-ce qu'on en est aujourd'hui avec le devoir de mémoire, question qui est très importante et on pense que c'est un petit peu là le nœud du concours de la résistance.
2: À deux semaines des commémorations du massacre d'Oradour-sur-Glane, ce concours a une résonance toute particulière pour Philippe Lacroix, le maire du village martyr.
5: On me dit souvent que ceux qui oublient le passé sont condamnés à le revivre, donc je crois qu'il est important justement que ces cérémonies viennent récompenser tout le travail qu'ils ont réalisé pendant l'année pour perpétuer ce devoir de mémoire.
2: Cette année, le thème retenu était la fin de la Shoah et de l'univers concentrationnaire nazi. Le format de rendu était lui libre pour laisser de la place à l'inspiration et à la créativité des élèves.
1: Merci Maë. Plus tôt dans la matinée, certains élèves, dont nos gagnantes, avaient déjà participé à la cérémonie de commémoration en compagnie du préfet. IKEA a inauguré hier à Limoges son tout premier magasin compact en France. Installé au Family Village, cette nouvelle enseigne de 2000 m² propose un format plus réduit et plus accessible avec plusieurs milliers de références disponibles. Pour IKEA, cette ouverture marque un tournant stratégique afin de se rapprocher des consommateurs et d'adapter son modèle aux nouvelles habitudes d'achat. Une quarantaine de salariés majoritairement locaux ont été recrutés pour ce nouveau magasin. Et puis les journées nationales de la Croix-Rouge française se poursuivent jusqu'à dimanche en Haute-Vienne et en Corrèze. À cette occasion, les bénévoles se mobilisent pour collecter des dons destinés notamment aux maraudes, aux opérations d'urgence et à l'aide aux personnes vulnérables. L'association rappelle également qu'elle manque toujours de bénévoles sur le territoire malgré plusieurs centaines de volontaires déjà engagés en Limousin. C'est la fin de cette édition. Merci de l'avoir suivi.
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1: Bonjour à toutes et à tous et heureux de vous retrouver pour un nouveau Flash Actu. Ruralité, une nouvelle maison France Service ouvre ses portes à Bussière-Poitevine dans la commune de Val-d'Oire-Égartempe. Il s'agit de la 27e structure de ce type en Haute-Vienne. Ce nouvel espace permettra aux habitants d'être accompagnés dans leurs démarches administratives du quotidien, un service de proximité particulièrement important dans une zone rurale comme celle-ci, où l'accès aux administrations peut parfois être plus compliqué. Santé, avec l'arrivée des fortes chaleurs, le CCAS de la Souterraine lance son registre canicule. L'objectif, mieux accompagner les personnes les plus vulnérables pendant les épisodes de chaleur intense. Ce dispositif s'adresse aux personnes âgées de 75 ans et plus, ainsi qu'aux personnes en situation de handicap. Pour s'inscrire ou obtenir des renseignements, il suffit de contacter le CCAS de la Souterraine au 05 55 63 35 95. Les autorités rappellent également les gestes essentiels, boire régulièrement, rester au frais et éviter les sorties aux heures les plus chaudes. Économie, bonne nouvelle pour les automobilistes qui avalent les kilomètres. L'aide carburant pour les grands rouleurs est désormais ouverte. Le gouvernement a confirmé une indemnité pouvant aller jusqu'à 100 euros pour les travailleurs modestes qui utilisent leur véhicule pour se rendre au travail. Pour être éligible, plusieurs conditions, être salarié ou indépendant, habiter à plus de 15 km de son lieu de travail ou parcourir plus de 8000 km par an dans le cadre professionnel et respecter un plafond de revenus fixé à 16 880 euros par part fiscale. La demande se fait directement en ligne sur le site des impôts avec un versement annoncé sous une dizaine de jours après validation du dossier. Enfin sport, samedi 30 mai, la rue du Coq sera en fête à Bellac. Le pub-restaurant Au Bellachon a privatisé la rue pour organiser une grande soirée musicale avec des animations et la diffusion de la finale de la Ligue des Champions de football entre le Paris Saint-Germain et Arsenal. La rue, elle, sera fermée dès 17h à la circulation automobile. C'est tout pour aujourd'hui, on se retrouve demain pour un nouveau Flash Actu. Bonne journée à tous.
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1: Bonjour à tous, nous sommes le 28 mai, c'est l'occasion de souhaiter une bonne fête aux Germains, c'est aussi la journée internationale d'action pour la santé des femmes et la journée nationale de dépistage du cancer de la peau. Les Germains sont connus pour leur élégance, ils ont le sens de l'esthétisme et savent mettre en valeur tant leur apparence que dans le cadre dans lequel ils vivent. Pour eux, l'apparence compte énormément car c'est de là que les gens tirent leur premier jugement. Ce sont des personnes à l'affût des dernières nouveautés en matière de vêtements, de décoration d'intérieur ou encore de high-tech. Voici les grands événements, remontent à l'année 1910, marqué par le passage de la comète de Halley. 1931, Picard, à bord d'un ballon, atteint 1600 mètres d'altitude et entre dans la stratosphère. 1958, le général de Gaulle annonce la formation d'un gouvernement. 1974, Jacques Chirac est nommé Premier ministre. 1990, lancement par la Française des Jeux à gratter du jeu Banco. En 2000, dans le département du Lot, découverte de deux grottes préhistoriques de 12 000 ans. 2009, disparition de Marcel Béliveau, animateur, réalisateur, comédien et humoriste québécois, créateur de l'émission télévisée Surprise, Surprise. Les anniversaires célèbres, nous avons aujourd'hui Romain Duris, notamment acteur dans Les Clés de bagnole de Laurent Baffy, l'actrice Chiara Mastroianni, Isabelle Carré, née à Paris, actrice française de cinéma et de télévision et comédienne de théâtre, ainsi que la chanteuse australienne Kylie Minogue. Le dicton du jour pour la route, soleil de Saint-Germain nous promet du bon vin, à consommer bien sûr avec modération, ça va de soi. Très bonne journée à tous.

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1: Bonjour à tous. À la une de l'actualité, la vigilance orange canicule s'élargit à Paris et sa petite couronne. 17 départements sont concernés, dont ceux de la façade atlantique. Le pic de chaleur doit être atteint dans la journée, jusqu'à 39 degrés en moyenne. Le Premier ministre Sébastien Lecornu préside une réunion interministérielle sur le sujet aujourd'hui. À noter, plusieurs trains intercités sont annulés aujourd'hui et demain. La SNCF explique vouloir éviter les pannes de climatisation. Les lignes Paris-Limoges-Toulouse et Bordeaux-Marseille sont particulièrement touchés. Deux adolescents de 15 et 16 ans sont placés en détention provisoire pour le meurtre de Théo, 11 ans, retrouvé mort dimanche au bord d'une rivière à Rennes. Les suspects ont reconnu avoir voulu se venger et récupérer du matériel de pêche. Ils sont poursuivis pour meurtre sur mineur et vol en réunion. Une pièce de théâtre dans laquelle joue Patrick Bruel, interrompue hier soir à Paris. Des militantes féministes du collectif Nous Toutes ont scandé Bruel violeur avant d'être évacué. Le chanteur fait l'objet de plusieurs enquêtes pour viol et agression sexuelle en France et en Belgique. Il conteste l'ensemble des accusations. Et handball, 12e titre de champion de France de suite pour Paris après sa victoire hier face à Nantes, 34 à 31.
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2: Bonjour à tous, l'horoscope de ce jeudi, on débute avec les béliers. Vous avez envie de rire, de sortir, de vous amuser. Ne vous en privez pas, faites ce dont vous avez envie. Taureau, laissez-vous surprendre pour une fois, une belle surprise vous attend. Gémeaux, votre patience porte enfin ses fruits, vous avez su parier sur le bon cheval. Les cancers, c'est une journée qui démarre plutôt bien, les cancers, aucun nuage dans votre ciel. Les lions, votre sourire vous offre la médaille d'or, les lions... Pour définir votre journée, il suffit d'un

enfin sortir de votre carapace et agir de manière collective. Et enfin les poissons, il y a de l'excès dans l'air, vous n'arrivez pas à garder le contrôle. Avec tout ça, une belle journée, un bon jeudi.

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2: Concert de printemps ce samedi à Bussière-Poitevine. La chorale Mélie Mélodie vous attend à 16h, salle Jacques Brel, pour une représentation. L'entrée est gratuite. À Dinsac, l'association Saint-Martin propose un concours de pétanque ce samedi. Inscription à partir de 13h30, le tarif 12€ la doublette, un lot à chaque participant, sur place buvette et sandwich. Samedi 30 mai, à Bellac, la gymnastique volontaire et la maison de santé organisent les parcours du cœur. Deux marches au choix, 3 ou 6 km. Départ 14h15 avec un rendez-vous à 13h30 pour les inscriptions à la maison de santé. Seront proposés des contrôles de tension, de glycémie, ainsi qu'un stand de prévention et bien-être. Petit réconfort offert à l'issue de la marche. Un événement en partenariat avec la Fédération française de cardiologie. Repas tête de veau ce samedi à Bessines-sur-Gartempe. On vous attend à 19h, salle des congrès, pour un menu à 22€ par adulte, 10€ pour les enfants. Inscription auprès du comité de jumelage avec l'Alsace au 06 15 21 58 04. T'es dansant ce dimanche à Availlimousine. L'association Dansons au rythme de la guerre.

0: Septembre vous fait danser avec l'orchestre Clément Chevrier. Rendez-vous de 14h30 à 19h30 à la salle des fêtes. Entrée 11€ avec kir et pâtisserie offerte. Réservé au 06 30 64 82 46. Loto ce dimanche à Morterolles-sur-Sem. Retrouvez le club du 3e âge de Morterolles à 14h à la salle des fêtes. Plusieurs lots et des bons d'achat sont en jeu. Renseignements au 06 71 61 55 32. Le comité d'animation de Château-Pensac fait sa fête de printemps ce dimanche 31 mai. Rendez-vous de 9h à 17h pour un grand vide-grenier, des animations et des manèges pour les enfants, sur place, buvette et restauration.
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1: Bonjour à tous, nous sommes le 28 mai, c'est l'occasion de souhaiter une bonne fête aux Germains, c'est aussi la journée internationale d'action pour la santé des femmes et la journée nationale de dépistage du cancer de la peau. Les Germains sont connus pour leur élégance, ils ont le sens de l'esthétisme et savent mettre en valeur tant leur apparence que dans le cadre dans lequel ils vivent. Pour eux, l'apparence compte énormément car c'est de là que les gens tirent leur premier jugement. Ce sont des personnes à l'affût des dernières nouveautés en matière de vêtements, de décoration d'intérieur ou encore de high-tech. Voici les grands événements, remontent à l'année 1910, marqué par le passage de la comète de Halley. 1931, Picard, à bord d'un ballon, atteint 1600 mètres d'altitude et entre dans la stratosphère. 1958, le général de Gaulle annonce la formation d'un gouvernement. 1974, Jacques Chirac est nommé Premier ministre. 1990, lancement par la Française des Jeux à gratter du jeu Banco. En 2000, dans le département du Lot, découverte de deux grottes préhistoriques de 12 000 ans. 2009, disparition de Marcel Béliveau, animateur, réalisateur, comédien et humoriste québécois, créateur de l'émission télévisée Surprise, Surprise. Les anniversaires célèbres, nous avons aujourd'hui Romain Duris, notamment acteur dans Les Clés de bagnole de Laurent Baffy, l'actrice Chiara Mastroianni, Isabelle Carré, née à Paris, actrice française de cinéma et de télévision et comédienne de théâtre, ainsi que la chanteuse australienne Kylie Minogue. Le dicton du jour pour la route, soleil de Saint-Germain nous promet du bon vin, à consommer bien sûr avec modération, ça va de soi. Très bonne journée à tous.
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1: Bonjour à toutes et à tous et heureux de vous retrouver pour un nouveau Flash Actu. Ruralité, une nouvelle maison France Service ouvre ses portes à Bussière-Poitevine dans la commune de Val-d'Oire et Gartempe. Il s'agit de la 27e structure de ce type en Haute-Vienne. Ce nouvel espace permettra aux habitants d'être accompagnés dans leurs démarches administratives du quotidien. Un service de proximité particulièrement important dans une zone rurale comme celle-ci, où l'accès aux administrations peut parfois être plus compliqué. Santé. Avec l'arrivée des fortes chaleurs, le CCAS de la Souterraine lance son registre canicule. L'objectif, mieux accompagner les personnes les plus vulnérables pendant les épisodes de chaleur intense. Ce dispositif s'adresse aux personnes âgées de 75 ans et plus, ainsi qu'aux personnes en situation de handicap. Pour s'inscrire ou obtenir des renseignements, il suffit de contacter le CCAS de la Souterraine au 05 55 63 35 95. Les autorités rappellent également les gestes essentiels, boire régulièrement, rester au frais et éviter les sorties aux heures les plus chaudes. Économie, bonne nouvelle pour les automobilistes qui avalent les kilomètres. L'aide carburant pour les grands rouleurs est désormais ouverte. Le gouvernement a confirmé une indemnité pouvant aller jusqu'à 100 € pour les travailleurs modestes qui utilisent leur véhicule pour se rendre au travail. Pour être éligible, plusieurs conditions, être salarié ou indépendant, habiter à plus de 15 km de son lieu de travail ou parcourir plus de 8000 km par an dans le cadre professionnel et respecter un plafond de revenus fixé à 16 880 € par part fiscale. La demande se fait directement en ligne sur le site des impôts avec un versement annoncé sous une dizaine de jours après validation du dossier. Enfin sport, samedi 30 mai, la rue du Coq sera en fête à Bellac. Le pub-restaurant Aubélachon a privatisé la rue pour organiser une grande soirée musicale avec des animations et la diffusion de la finale de la Ligue des champions de football entre le Paris Saint-Germain et Arsenal. La rue, elle, sera fermée dès 17h à la circulation automobile. C'est tout pour aujourd'hui, on se retrouve demain pour un nouveau Flash Actu. Bonne journée à tous.
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1: 33,2 à Brive, 34,3 à Tulle. Voilà les températures qu'indiquaient les thermomètres de Météo France mardi dernier en Corrèze. Des thermomètres pourtant à l'abri et ce sont bien des records jamais vus dans le département. De quoi se poser quelques questions. Alors, je suis allé hier en fin de matinée au lac du Causse, à Lissac-sur-Couze, au sud de Brive. À mon arrivée, le thermomètre indiquait déjà 29 degrés, un peu avant 11h. Alors, assise sur sa serviette en maillot de bain, Alison profite de cette journée.
2: Il fait chaud, quoi. Bon, après, ça va, ça reste normal, quoi. Et puis, de toute manière, ça va pas aller en s'arrangeant, quoi. Donc, il faut s'y habituer.
1: À quelques mètres d'elle, un homme est lui aussi en maillot. C'est Adriano. Il contemple le lac avec sérénité, sans véritablement se soucier du thermomètre.
3: Ben, moi, je le vis très bien. Je suis marseillais, alors. Je suis là en vacances, donc là, bon, je suis venu courir ce matin. Et là, je me repose un peu.
4: Ça vous inquiète pas, justement, qu'il fasse si chaud en ce mois de mai?
3: Personnellement, non. Parce que j'ai déjà connu des chaleurs plus grosses. Peut-être pas au mois de mai, on a jamais, avant on faisait moins attention que maintenant. Quoi. Là maintenant, moi, à deux jours près, on est au mois de juin, bon, il n'y a rien d'exceptionnel pour moi. Là, j'écoute la musique un peu, là je vais rentrer, je vais boire deux pastis, et on va faire un bon apéro, et après l'après-midi, je risque de revenir ici.
1: En me retournant, j'aperçois Nick, il a un chapeau de paille sur la tête, des lunettes de soleil sur le nez, et surtout deux très gros sacs dans ses mains. Visiblement, il cherche de l'ombre afin de pouvoir se poser avant de déjeuner, et donc de passer la journée sur la plage avec sa famille. Alors s'ils profitent ensemble du beau temps, l'homme reste quand même perturbé.
5: For me, it's very hot.
1: Pour moi, c'est très chaud, mais en vrai, en Angleterre, on a eu froid en mai, donc c'est pas seulement plus chaud, c'est extrêmement chaud.
5: Plus chaud et plus froid. Plus chaud, plus froid, et beaucoup de pluie, parce que changer le climat est beaucoup plus fort pour quelques minutes, plus beaucoup, et le rien pour une semaine ou deux semaines.
1: Ces variations de climat et surtout ces excès, ce Britannique l'observe aussi depuis longtemps.
5: Déjà, il y a 10 ans en Angleterre, il pleut un peu, il pleut un peu, il pleut un peu, il pleut un peu. Il chaud un peu, il chaud un peu, il pleut un peu. Mais maintenant, il pleut beaucoup, beaucoup, rien. Beaucoup, beaucoup, rien.
1: Et c'est justement ces changements brutaux dans les phénomènes météorologiques qui inquiètent ce quinquagénaire.
5: Pour les enfants, je pense que c'est plus difficile. Mon parents disait moi c'est plus difficile pour moi. Donc, c'est chaque génération, c'est plus difficile.
1: Je continue donc de marcher sur la plage et là, je suis interloqué par une femme. Elle est en train d'asperger ses chiens à l'aide d'un brumisateur.
6: Eh bien oui, c'est comme nous, hein, ils ont besoin de s'hydrater. Et puis, bon, il faut faire attention au coup de chaud. Donc là, on s'est mis à l'ombre, un petit coup de pchit-pchit et puis tout va bien.
1: Si Martine est contente de pouvoir profiter du beau temps, elle se pose tout de même des questions sur cette situation.
6: C'est inquiétant parce que c'est le mois de mai et que ce sont des chaleurs d'août, voire même plus. Donc oui, c'est inquiétant pour les hommes et pour la nature aussi. Parce qu'on voit bien, les animaux souffrent, hein, de toute façon. En haletant et en se mettant à plat ventre, en cherchant la fraîcheur sur l'herbe. Voilà.
1: Ces inquiétudes sont d'autant plus grandes qu'hier matin, Martine est venue au lac avec sa mère, Monique, 93 ans, une belle chevelure blanche finement peignée. Et ces fortes chaleurs, elle les vit
7: assez mal. Je pense surtout aux personnes qui sont plus âgées. Quoi. Quand on est jeune, on a tendance à bien supporter tout, quoi. Même si ça doit vous faire mal de temps en temps. Hein. Le résultat n'est pas toujours très brillant. Mais enfin, une fois de temps en temps, c'est plaisant, quoi. Et puis moi, j'habite Le Havre. C'est une ville où il pleut souvent. Alors évidemment, je suis quand même contente de retrouver un peu le soleil, quoi. C'est un peu inquiétant. J'espère que ça prendra pas trop d'effet quand même. Dans le futur, si cette chaleur avait tendance à toujours augmenter, alors là, ça commencerait à devenir dangereux.
1: En attendant, cet épisode de chaleur n'est pas près de se terminer à tel point que Météo France maintient son alerte jaune à la canicule pour la Haute-Vienne et la Corrèze. Quant au retour de la pluie pour rafraîchir un petit peu l'atmosphère, il pourrait se faire dès le week-end prochain. Alors en attendant, n'hésitez pas à rester à l'ombre, à reporter vos efforts physiques aux heures les plus fraîches, mais surtout à boire de l'eau régulièrement. Olivier Serac, RGB pour le Graal.
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2: Bonjour à tous. À la une de l'actualité, la vigilance orange canicule s'élargit à Paris et sa petite couronne. 17 départements sont concernés, dont ceux de la façade atlantique. Le pic de chaleur doit être atteint dans la journée, jusqu'à 39 degrés en moyenne. Le Premier ministre Sébastien Lecornu préside une réunion interministérielle sur le sujet aujourd'hui. À noter, plusieurs trains intercités sont annulés aujourd'hui et demain. La SNCF explique vouloir éviter les pannes de climatisation. Les lignes Paris-Limoges-Toulouse et Bordeaux-Marseille sont particulièrement touchés. Deux adolescents de 15 et 16 ans sont placés en détention provisoire pour le meurtre de Théo, 11 ans, retrouvé mort dimanche au bord d'une rivière à Rennes. Les suspects ont reconnu avoir voulu se venger et récupérer du matériel de pêche. Ils sont poursuivis pour meurtre sur mineur et vol en réunion. Une pièce de théâtre dans laquelle joue Patrick Bruel, interrompue hier soir à Paris. Des militantes féministes du collectif Nous Toutes ont scandé Bruel violeur avant d'être évacué. Le chanteur fait l'objet de plusieurs enquêtes pour viol et agression sexuelle en France et en Belgique. Il conteste l'ensemble des accusations. Et handball, 12e titre de champion de France de suite pour Paris après sa victoire hier face à Nantes 34 à 31.
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1: Bonjour à tous, l'horoscope de ce jeudi, on débute avec les béliers. Vous avez envie de rire, de sortir, de vous amuser. Ne vous en privez pas, faites ce dont vous avez envie. Taureau, laissez-vous surprendre. Pour une fois, une belle surprise vous attend. Gémeaux, votre patience porte enfin ses fruits. Vous avez su parier sur le bon cheval. Les cancers, c'est une journée qui démarre plutôt bien. Les cancers, aucun nuage dans votre ciel. Les lions, votre sourire vous offre la médaille d'or. Les lions... Pour définir votre journée, il suffit d'employer le mot « bonheur ». Les vierges, il y a des jours où il ne faut pas trop vous en demander, les vierges. Par exemple, aujourd'hui. Balance, quelle détermination. Les balances, votre ambition est sans limite. Scorpion, vous aimez les rencontres et les surprises. Vous allez être servi. Sagittaire, personne ne peut vous contredire. Les sagittaires, vous avez toujours raison. Et vous le prouvez. Capricorne, la chance semble vous abandonner en ce jeudi, les Capricornes, donc courage. Verseau, vous osez enfin sortir de votre carapace et agir de manière collective. Et enfin les poissons, il y a de l'excès dans l'air, vous n'arrivez pas à garder le contrôle. Avec tout ça, une belle journée, un bon jeudi.

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2: Concert de printemps ce samedi à Bussière-Poitevine. La chorale Mélie Mélodie vous attend à 16h, salle Jacques Brel, pour une représentation. L'entrée est gratuite. À Dinsac, l'association Saint-Martin propose un concours de pétanque ce samedi. Inscription à partir de 13h30, le tarif 12€ la doublette, un lot à chaque participant, sur place buvette et sandwich. Samedi 30 mai, à Bellac, la gymnastique volontaire et la maison de santé organisent les parcours du cœur. Deux marches au choix, 3 ou 6 km. Départ 14h15 avec un rendez-vous à 13h30 pour les inscriptions à la maison de santé. Seront proposés des contrôles de tension, de glycémie, ainsi qu'un stand de prévention et bien-être. Petit réconfort offert à l'issue de la marche. Un événement en partenariat avec la Fédération Française de Cardiologie. Repas tête de veau ce samedi à Bessines-sur-Gartempe. On vous attend à 19h, salle des congrès, pour un menu à 22€ par adulte, 10€ pour les enfants. Inscription auprès du comité de jumelage avec l'Alsace au 06 15 21 58 04. T'es dansant ce dimanche à Availlimousine. L'association Dansons au rythme de la Gartempe vous fait danser avec l'orchestre Clément Chevrier. Rendez-vous de 14h30 à 19h30 à la salle des fêtes. Entrée 11€ avec kir et pâtisserie offerts. Réservé au 06 30 64 82 46. Loto ce dimanche à Morterolles-sur-Sem. Retrouvez le club du 3e âge de Morterolles à 14h à la salle des fêtes. Plusieurs lots et des bons d'achat sont en jeu. Renseignements au 06 71 61 55 32. Le comité d'animation de Château-Pensac fait sa fête de printemps ce dimanche 31 mai. Rendez-vous de 9h à 17h pour un grand vide-grenier, des animations et des manèges pour les enfants, sur place, buvette et restauration.
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1: Bonjour à tous, les programmes télé, la télévision pour ce soir jeudi. On débute avec la chaîne TF1 qui nous propose ce soir le film Balles perdues 2, diffusé dès 21h10. À la même heure, ce soir, sur la chaîne France 2, place au magazine Envoyé spécial. Sur France 3, le téléfilm Meurtre en Berry, diffusé dès 21h10. Sur la chaîne France 5, documentaire Mystère du système solaire. Sur la chaîne M6, rendez-vous avec l'émission À quel prix, diffusé dès 21h10. Sur la chaîne TFX, rendez-vous avec le film Prête-moi ta main, diffusé dès 21h10. Et enfin, pour terminer, rendez-vous par exemple ce soir sur la chaîne Novo 19 avec le film David Checode. Avec tout ça, bonne soirée télé.
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3: Bonjour à tous, nous sommes le 28 mai, c'est l'occasion de souhaiter une bonne fête aux Germains, c'est aussi la journée internationale d'action pour la santé des femmes et la journée nationale de dépistage du cancer de la peau. Les Germains sont connus pour leur élégance, ils ont le sens de l'esthétisme et savent mettre en valeur tant leur apparence que dans le cadre dans lequel ils vivent. Pour eux, l'apparence compte énormément car c'est de là que les gens tirent leur premier jugement. Ce sont des personnes à l'affût des dernières nouveautés en matière de vêtements, de décoration d'intérieur ou encore de high-tech. Voici les grands événements. On remonte à l'année 1910, marqué par le passage de la comète de Halley. 1931, Picard, à bord d'un ballon, atteint 1600 mètres d'altitude et entre dans la stratosphère. 1958, le général de Gaulle annonce la formation d'un gouvernement. 1974, Jacques Chirac est nommé Premier ministre. 1990, lancement par la Française des Jeux à gratter du jeu Banco. En 2000, dans le département du Lot, découverte de deux grottes préhistoriques de 12 000 ans. 2009, disparition de Marcel Béliveau, animateur, réalisateur, comédien et humoriste québécois, créateur de l'émission télévisée Surprise, Surprise. Les anniversaires célèbres, nous avons aujourd'hui Romain Duris, notamment acteur dans Les Clés de bagnole de Laurent Baffy, l'actrice Chiara Mastroianni, Isabelle Carré, née à Paris, actrice française de cinéma et de télévision et comédienne de théâtre, ainsi que la chanteuse australienne Kylie Minogue. Le dicton du jour pour la route, soleil de Saint-Germain nous promet du bon vin, à consommer bien sûr avec modération, ça va de soi. Très bonne journée à tous.

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1: Bonjour à toutes et à tous et heureux de vous retrouver pour un nouveau Flash Actu. Ruralité, une nouvelle maison France Service ouvre ses portes à Bussière-Poitevine dans la commune de Val-d'Oire et Gartempe. Il s'agit de la 27e structure de ce type en Haute-Vienne. Ce nouvel espace permettra aux habitants d'être accompagnés dans leurs démarches administratives du quotidien, un service de proximité particulièrement important dans une zone rurale comme celle-ci, où l'accès aux administrations peut parfois être plus compliqué. Santé. Avec l'arrivée des fortes chaleurs, le CCAS de la Souterraine lance son registre canicule. L'objectif, mieux accompagner les personnes les plus vulnérables pendant les épisodes de chaleur intense. Ce dispositif s'adresse aux personnes âgées de 75 ans et plus, ainsi qu'aux personnes en situation de handicap. Pour s'inscrire ou obtenir des renseignements, il suffit de contacter le CCAS de la Souterraine au 05 55 63 35 95. Les autorités rappellent également les gestes essentiels, boire régulièrement, rester au frais et éviter les sorties aux heures les plus chaudes. Économie, bonne nouvelle pour les automobilistes qui avalent les kilomètres. L'aide carburant pour les grands rouleurs est désormais ouverte. Le gouvernement a confirmé une indemnité pouvant aller jusqu'à 100 euros pour les travailleurs modestes qui utilisent leur véhicule pour se rendre au travail. Pour être éligible, plusieurs conditions, être salarié ou indépendant, habiter à plus de 15 km de son lieu de travail ou parcourir plus de 8000 km par an dans le cadre professionnel et respecter un plafond de revenus fixé à 16 880 euros par part fiscale. La demande se fait directement en ligne sur le site des impôts avec un versement annoncé sous une dizaine de jours après validation du dossier. Enfin sport, samedi 30 mai, la rue du Coq sera en fête à Bellac. Le pub-restaurant Au Bellachon a privatisé la rue pour organiser une grande soirée musicale avec des animations et la diffusion de la finale de la Ligue des Champions de football entre le Paris Saint-Germain et Arsenal. La rue, elle, sera fermée dès 17h à la circulation automobile. C'est tout pour aujourd'hui, on se retrouve demain pour un nouveau Flash Actu. Bonne journée à tous.
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1: 33,2 à Brive, 34,3 à Tulle. Voilà les températures qu'indiquaient les thermomètres de Météo France mardi dernier en Corrèze. Des thermomètres pourtant à l'abri et ce sont bien des records jamais vus dans le département. De quoi se poser quelques questions. Alors, je suis allé hier en fin de matinée au lac du Causse, à Lissac-sur-Couze, au sud de Brive. À mon arrivée, le thermomètre indiquait déjà 29 degrés, un peu avant 11h. Alors, assise sur sa serviette en maillot de bain, Alison profite de cette journée.
2: Il fait chaud, quoi. Bon, après, ça va, ça reste normal, quoi. Et puis, de toute manière, ça va pas aller en s'arrangeant, quoi. Donc, il faut s'y habituer.
1: À quelques mètres d'elle, un homme est lui aussi en maillot. C'est Adriano. Il contemple le lac avec sérénité, sans véritablement se soucier du thermomètre.
3: Ben, moi, je le vis très bien. Je suis marseillais, alors. Je suis là en vacances, donc là, bon, je suis venu courir ce matin. Et là, je me repose un peu.
1: Ça vous inquiète pas, justement, qu'il fasse si chaud en ce mois de mai ?
3: Personnellement, non. Parce que j'ai déjà connu des chaleurs plus grosses. Peut-être pas au mois de mai, on a jamais, avant on faisait moins attention que maintenant. Quoi. Là maintenant, moi, à deux jours près, on est au mois de juin, bon, il n'y a rien d'exceptionnel pour moi. Là, j'écoute la musique un peu, là je vais rentrer, je vais boire deux pastis, et on va faire mon apéro, et après l'après-midi, je risque de revenir ici.
1: En me retournant, j'aperçois Nick, il a un chapeau de paille sur la tête, des lunettes de soleil sur le nez, et surtout deux très gros sacs dans ses mains. Visiblement, il cherche de l'ombre afin de pouvoir se poser avant de déjeuner, et donc de passer la journée sur la plage avec sa famille. Alors s'ils profitent ensemble du beau temps, l'homme reste quand même perturbé.
4: Et pour moi, c'est très chaud.
1: Pour moi, c'est très chaud, mais en vrai, en Angleterre, on a eu froid en mai, donc c'est pas seulement plus chaud, c'est extrêmement chaud.
4: Plus chaud et plus froid. Plus chaud, plus froid, et beaucoup de pluie, parce que changer le climat est beaucoup plus fort pour quelques minutes, plus beaucoup, il n'est rien pour une semaine ou deux semaines.
1: Ces variations de climat et surtout ces excès, ce Britannique l'observe aussi depuis longtemps.
4: Déjà, il y a 10 ans en Angleterre, il pleut un peu, il pleut un peu, il pleut un peu, il pleut un peu. Il pleut un peu. Mais maintenant, il n'y a plus beaucoup, beaucoup, rien. Beaucoup, beaucoup, rien.
1: Et c'est justement ces changements brutaux dans les phénomènes météorologiques qui inquiètent ce quinquagénaire.
4: Pour les enfants, je pense que c'est plus difficile. Mon parents disait moi c'est plus difficile pour moi. Donc c'est chaque génération c'est plus difficile.
1: Je continue donc de marcher sur la plage et là je suis interloqué par une femme. Elle est en train d'asperger ses chiens à l'aide d'un brumisateur.
5: Eh ben oui, c'est comme nous, hein, ils ont besoin de s'hydrater. Et puis bon, il faut faire attention au coup de chaud. Donc là, on s'est mis à l'ombre, un petit coup de petit cheat et puis tout va bien.
1: Si Martine est contente de pouvoir profiter du beau temps, elle se pose tout de même des questions sur cette situation.
5: C'est inquiétant parce que c'est le mois de mai et que ce sont des chaleurs d'août, voire même plus. Donc oui, c'est inquiétant pour les hommes et pour la nature aussi. Parce qu'on voit bien, les animaux souffrent, hein, de toute façon. En haletant et en se mettant à plat ventre, en cherchant la fraîcheur sur l'herbe. Voilà.
1: Ces inquiétudes sont d'autant plus grandes qu'hier matin, Martine est venue au lac avec sa mère, Monique, 93 ans. Une belle chevelure blanche finement peignée. Et ces fortes chaleurs, elle les vit
6: assez mal. Je pense surtout aux personnes qui sont plus âgées. Quoi. Quand on est jeune, on a tendance à bien supporter tout, quoi. Même si ça doit vous faire mal de temps en temps. Hein. Le résultat n'est pas toujours très brillant. Mais enfin, une fois de temps en temps, c'est plaisant, quoi. Et puis moi, j'habite Le Havre. C'est une ville où il pleut souvent. Alors évidemment, je suis quand même contente de retrouver un peu le soleil, quoi. C'est un peu inquiétant. J'espère que ça prendra pas trop. En effet, quand même. Dans le futur, si cette chaleur avait tendance à toujours augmenter, alors là, ça commencerait à devenir dangereux.
1: En attendant, cet épisode de chaleur n'est pas près de se terminer, à tel point que Météo France maintient son alerte jaune à la canicule pour la Haute-Vienne et la Corrèze. Quant au retour de la pluie, pour rafraîchir un petit peu l'atmosphère, il pourrait se faire dès le week-end prochain. Alors en attendant, n'hésitez pas à rester à l'ombre, à reporter vos efforts physiques aux heures les plus fraîches, mais surtout à boire de l'eau régulièrement. Olivier Serac, RGB pour le Graal.
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1: Bonjour à tous. À la une de l'actualité, les médicaments anti-obésité, Wegovy et Mounjaro seront remboursés par la Sécurité sociale à partir de la mi-juin. Annonce de la ministre de la Santé, Stéphanie Rist, ce matin. Ces traitements sont réservés aux patients souffrant d'obésité sévère avec un IMC supérieur à 40 ou supérieur à 35 avec des comorbidités. Jusqu'à 1 million de personnes pourraient être concernées. Le coût pour les finances publiques est estimé à environ 100 millions d'euros par an. La vigilance orange canicule s'élargit à Paris et sa petite couronne. 17 départements sont concernés au total, dont ceux de la façade atlantique. Le pic de la chaleur doit être atteint dans la journée, jusqu'à 39 degrés en moyenne. La vigilance sera levée demain dans les Côtes d'Armor, le Finistère et la Manche. Le Premier ministre Sébastien Lecornu va présider une réunion interministérielle sur le sujet aujourd'hui. Deux adolescents de 15 et 16 ans sont placés en détention provisoire pour le meurtre de Théo, 11 ans, retrouvé mort dimanche au bord d'une rivière à Rennes. Les suspects ont reconnu avoir voulu se venger et récupérer du matériel de pêche. Ils sont poursuivis pour meurtre sur mineur et vol en réunion. Du tennis, Roland-Garros, la suite du deuxième tour aujourd'hui avec des Français à suivre, dont Hugo Gaston ou encore Diane Paris.
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3: Bonjour à tous, nous sommes le 28 mai, c'est l'occasion de souhaiter une bonne fête aux Germains, c'est aussi la journée internationale d'action pour la santé des femmes et la journée nationale de dépistage du cancer de la peau. Les Germains sont connus pour leur élégance, ils ont le sens de l'esthétisme et savent mettre en valeur tant leur apparence que dans le cadre dans lequel ils vivent. Pour eux, l'apparence compte énormément car c'est de là que les gens tirent leur premier jugement. Ce sont des personnes à l'affût des dernières nouveautés en matière de vêtements, de décoration d'intérieur ou encore de high-tech. Voici les grands événements. On remonte à l'année 1910, marqué par le passage de la comète de Halley. 1931, Picard, à bord d'un ballon, atteint 1600 mètres d'altitude et entre dans la stratosphère. 1958, le général de Gaulle annonce la formation d'un gouvernement. 1974, Jacques Chirac est nommé Premier ministre. 1990, lancement par la Française des Jeux à gratter du jeu Banco. En 2000, dans le département du Lot, découverte de deux grottes préhistoriques de 12 000 ans. 2009, disparition de Marcel Béliveau, animateur, réalisateur, comédien et humoriste québécois, créateur de l'émission télévisée Surprise, Surprise. Les anniversaires célèbres, nous avons aujourd'hui Romain Duris, notamment acteur dans Les Clés de bagnole de Laurent Baffy, l'actrice Chiara Mastroianni, Isabelle Carré, née à Paris, actrice française de cinéma et de télévision et comédienne de théâtre, ainsi que la chanteuse australienne Kylie Minogue. Le dicton du jour pour la route, soleil de Saint-Germain nous promet du bon vin, à consommer bien sûr avec modération, ça va de soi. Très bonne journée à tous.
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2: Concert de printemps ce samedi à Bussière-Poitevine. La chorale Mélie Mélodie vous attend à 16h, salle Jacques Brel, pour une représentation. L'entrée est gratuite. À Dinsac, l'association Saint-Martin propose un concours de pétanque ce samedi. Inscription à partir de 13h30, le tarif 12€ la doublette, un lot à chaque participant, sur place buvette et sandwich. Samedi 30 mai, à Bellac, la gymnastique volontaire et la maison de santé organisent les parcours du cœur. Deux marches au choix, 3 ou 6 km. Départ 14h15 avec un rendez-vous à 13h30 pour les inscriptions à la maison de santé. Seront proposés des contrôles de tension, de glycémie, ainsi qu'un stand de prévention et bien-être. Petit réconfort offert à l'issue de la marche. Un événement en partenariat avec la Fédération Française de Cardiologie. Repas tête de veau ce samedi à Bessines-sur-Gartempe. On vous attend à 19h, salle des congrès, pour un menu à 22€ par adulte, 10€ pour les enfants. Inscription auprès du comité de jumelage avec l'Alsace au 06 15 21 58 04. T'es dansant ce dimanche à Availlimousine. L'association Dansons au rythme de la Gartempe vous fait danser avec l'orchestre Clément Chevrier. Rendez-vous de 14h30 à 19h30 à la salle des fêtes. Entrée 11€ avec kir et pâtisserie offerts. Réservé au 06 30 64 82 46. Loto ce dimanche à Morterolles-sur-Sem. Retrouvez le club du 3e âge de Morterolles à 14h

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1: Bonjour à tous, jeudi 28 mai 2026. La vague de chaleur exceptionnelle qui touche actuellement le Limousin continue de battre des records. À Limoges, la station de Limoges-Bellegarde a relevé jusqu'à 33,2 degrés mardi, une température jamais atteinte pour un mois de mai selon Météo France. Dans votre chronique du jour, Olivier Serac nous invite à prendre un peu de fraîcheur au lac du Causse. Des fortes chaleurs qui ont déjà des conséquences sur les transports. La SNCF annonce la suppression de plusieurs trains sur la ligne Polt ce jeudi et demain. Selon la direction, cette décision est prise afin de limiter les risques de panne liés aux températures élevées. C'est chaud à cause du loup en Creuse. Le maire de Gouzon a décidé d'annuler une soirée débat consacrée au loup et à la gestion forestière prévue début juin à la microfolie de la commune. Deux documentaires de l'association Carduelis devaient être projetés. Le maire justifie cette décision par la volonté d'éviter une polémique autour de sujets jugés sensible dans le monde agricole. De son côté, l'association dénonce une forme de censure et une atteinte au débat démocratique. À l'occasion de la Journée nationale de la Résistance, la préfecture de Limoges a accueilli hier la remise des prix départementaux du concours national de la Résistance et de la Déportation. Même après 65 années d'existence, MAEFAI, ce concours revêt toujours une importance particulière en Haute-Vienne.
2: Plus de 200 élèves issus d'une vingtaine d'établissements du département ont participé au concours cette année. Maurice Barat, préfet de la Haute-Vienne, se réjouit de la déclinaison locale de la compétition.
3: Ce prix a le mérite ici de mettre d'autant plus en avant un territoire qui a été marqué par des faits de résistance et qui a marqué l'histoire de France.
2: Deux élèves du lycée Saint-Jean de Limoges ont remporté le prix départemental académique dans la catégorie travaux collectifs. Inaya Bordas est l'une d'elles.
4: On a fait des productions chacune notre tour par rapport à des témoignages très touchants d'ailleurs, mais aussi des jugements clés. Et on a fini par faire un recul un petit peu critique sur notre génération et où est-ce qu'on en est aujourd'hui avec le devoir de mémoire, question qui est très importante et on pense que c'est un petit peu là le nœud du concours de la résistance.
2: À deux semaines des commémorations du massacre d'Oradour-sur-Glane, ce concours a une résonance toute particulière pour Philippe Lacroix, le maire du village martyr.
5: On dit souvent que ceux qui oublient le passé sont condamnés à le revivre, donc je crois qu'il est important justement que ces cérémonies viennent récompenser tout le travail qu'ils ont réalisé pendant l'année pour perpétuer ce devoir de mémoire.
2: Cette année, le thème retenu était la fin de la Shoah et de l'univers concentrationnaire nazi. Le format de rendu était lui libre pour laisser de la place à l'inspiration et à la créativité des élèves.
1: Merci Maë. Plus tôt dans la matinée, certains élèves, dont nos gagnantes, avaient déjà participé à la cérémonie de commémoration en compagnie du préfet. IKEA a inauguré hier à Limoges son tout premier magasin compact en France. Installée au Family Village, cette nouvelle enseigne de 2000 m² propose un format plus réduit et plus accessible avec plusieurs milliers de références disponibles. Pour IKEA, cette ouverture marque un tournant stratégique afin de se rapprocher des consommateurs et d'adapter son modèle aux nouvelles habitudes d'achat. Une quarantaine de salariés majoritairement locaux ont été recrutés pour ce nouveau magasin. Et puis les journées nationales de la Croix-Rouge française se poursuivent jusqu'à dimanche en Haute-Vienne et en Corrèze. À cette occasion, les bénévoles se mobilisent pour collecter des dons destinés notamment aux maraudes, aux opérations d'urgence et à l'aide aux personnes vulnérables. L'association rappelle également qu'elle manque toujours de bénévoles sur le territoire malgré plusieurs centaines de volontaires déjà engagés en Limousin. C'est la fin de cette édition. Merci de l'avoir suivi.
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3: Samedi 13 juin, au Dora, ça va chanter, danser, bricoler et créer, et surtout célébrer un lieu vivant de culture et de rencontres. L'association Lacaille organise la Foire des Cailloux, et cette année, l'événement marque aussi l'inauguration de leur nouvelle salle de spectacle. Pour en parler, je reçois aujourd'hui Chloé Douteau, membre de l'association Lacaille. Bonjour.
4: Bonjour.
3: Tout d'abord, est-ce que vous pouvez nous rappeler ce qu'est le collectif de Lacaille ?
4: Oui, alors le collectif de Lacaille, on est un collectif d'artisans, artistes qui nous retrouvons autour de la création dans son ensemble. Donc ça va de l'artisanat à la musique, la danse, le théâtre, tout ça. Et du coup, on est implanté sur le hameau de Lacaille et on a vocation à réhabiliter le hameau. Et nous, une partie des membres de l'association y vivre et y avoir nos activités professionnelles. Et le faire vivre aussi via des activités associatives culturelles.
3: Cette année, vous mettez donc en place une journée, la Foire des Cailloux. Concrètement, c'est quoi cette foire ?
4: Alors, c'est un peu une version 2.0 de ce qu'on appelait les portes ouvertes, qu'on n'a pas fait l'année dernière, mais qu'on avait fait les trois années d'avant. Et du coup, c'est l'idée d'ouvrir le lieu et de présenter un peu ce qu'on fait, nos créations individuellement et collectivement avec l'association. Et c'est aussi là l'occasion de... On a rénové une des anciennes granges du hameau qui date de 1900 pour la transformer en salle de spectacle-concert. Du coup, voilà, c'est aussi l'occasion d'inaugurer cette salle pour sa première soirée.
3: Et donc, durant toute cette journée, il y aura plusieurs animations. Est-ce que vous pouvez nous parler donc de cette programmation sur tout le long de la journée ?
4: Alors, il y a une première partie d'après-midi qui se déroulera de 15h à 19h, où là, il y a les ateliers qui sont ouverts. Il y a l'atelier céramique et l'atelier bois-métal, dans lesquels il y aura des expositions, des démonstrations, et on pourra retrouver un peu les différentes créations des membres du collectif. Il y a aussi le moulin qui sera ouvert avec une exposition qui retrace l'histoire du lieu. Une balade dans les jardins et dans le hameau pour un peu découvrir pour les gens qui ne connaissent pas ou les gens qui connaissent d'avant et qui veulent voir comment ça évolue. Voilà. Et ensuite, à 17h30, il y aura un concert dans la forêt. Et à 16h, il y a une initiation de baltrade parce que le soir, il y aura un concert de baltrade. Donc pour les gens qui ne connaissent pas trop, pour apprendre les danses. Voilà. Et du coup, à partir du 19h30, c'est l'inauguration de la salle et il y a la programmation qui commence à 20h30 avec Daphné Kritaras, qui est une chanteuse franco-grecque, qui est accompagnée à la guitare par Paul Barrère. Ensuite, à 22h, il y a Tanat, qui est le groupe de baltrade, qui viendra pour qu'on danse et qu'on inaugure ce sol qui n'a jamais été foulé jusque-là. À 22h30, un DJ set de Léna et minuit 45, un DJ set de Titan.
3: Oui, donc c'est une journée chargée. Qu'est-ce que ça va changer pour vous d'avoir cette salle de spectacle qui va être inaugurée ?
4: Ouais, bah ça va être super parce que jusque-là, c'était toujours un peu laborieux quand on voulait mettre en place des événements. On a déjà accueilli des troupes de théâtre, des conférences, des concerts, mais c'était dans une salle un peu rudimentaire, une autre grange qu'on avait retapée de façon rudimentaire. Du coup, là, d'avoir cet espace qui est vraiment bien et qui a sa destination finale, ça va amener plus de fluidité et plus de facilité pour organiser d'autres événements et d'autres concerts.
3: Et sur cette programmation, on a quand même des univers très différents. C'est ça aussi Lacaille, l'esprit de Lacaille ?
4: Tout à fait, c'est parce que c'est composé par plusieurs personnes et qu'on a plus ou moins tous nos centres d'intérêt, nos affinités et les trucs qu'on aime bien. Bah, du coup, ça fait que c'est assez plein de couleurs, quoi.
3: Et concrètement, pour cette journée du samedi 13, on vient comment, enfin à quelle heure, on peut venir toute la journée, on peut rester qu'une heure par exemple, c'est payant, c'est gratuit ?
4: C'est entrée gratuite, c'est à partir de 15h et c'est fermeture à 2h du matin. Donc voilà, entre 15h et 2h c'est ouvert, c'est possible de passer 1h, 2h, 6h au bon vouloir. Il y a un parking que nous on aménage sur le lieu et voilà, donc c'est sur la route de Montmorillon. Enfin, en sortie du Dora, en allant vers Montmorillon, 2-3 km après la sortie du Dora, dans un virage à droite, et on aura mis de la signalétique de toute façon.
3: Et est-ce qu'il y a restauration sur place, buvette ?
4: Oui, du coup là, il y a le food truck, la ferme d'Ayana, qui était présent à la fête des plantes, qui sera là pour la restauration. Nous, on aura avec l'association un bar et de quoi des desserts, des choses sucrées. Voilà, donc il y a à boire et à manger sur place.
3: Merci Chloé d'avoir été avec nous.
4: Et bien avec plaisir.
3: Je rappelle donc la Foire des Cailloux, c'est le 13 juin 2026 au Dora, au hameau Lacaille, à partir de 15h avec des ateliers, expos et animations, puis concerts dès 20h30 pour inaugurer la nouvelle salle de spectacle de l'association. Entrée gratuite, restauration et buvette sur place, toutes les infos sont à retrouver auprès de l'association La Caille.

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1: 33,2 à Brive, 34,3 à Tulle. Voilà les températures qu'indiquaient les thermomètres de Météo France mardi dernier en Corrèze. Des thermomètres pourtant à l'abri et ce sont bien des records jamais vus dans le département. De quoi se poser quelques questions. Alors, je suis allé hier en fin de matinée au lac du Cos, à Lissac-sur-Couze, au sud de Brive. À mon arrivée, le thermomètre indiquait déjà 29 degrés, un peu avant 11h. Alors, assise sur sa serviette en maillot de bain, Alison profite de cette journée.
2: Il fait chaud, quoi. Bon, après, ça va, ça reste normal, quoi. Et puis, de toute manière, ça va pas aller en s'arrangeant, quoi. Donc, il faut s'y habituer.
1: À quelques mètres d'elle, un homme est lui aussi en maillot. C'est Adriano. Il contemple le lac avec sérénité, sans véritablement se soucier du thermomètre.
3: Ben, moi, je le vis très bien. Je suis marseillais, alors. Je suis là en vacances, donc là, bon, je suis venu courir ce matin. Et là, je me repose un peu.
1: Ça vous inquiète pas, justement, qu'il fasse si chaud en ce mois de mai?
3: Personnellement, non. Parce que j'ai déjà connu des chaleurs plus grosses. Peut-être pas au mois de mai, on n'a jamais. Avant, on faisait moins attention que maintenant, quoi. Là, maintenant, moi, à deux jours près, on est au mois de juin. Bon, il n'y a rien d'exceptionnel pour moi. Là, j'écoute la musique un peu. Là, je vais rentrer, je vais boire deux pastis et on va faire mon apéro. Et après l'après-midi, je risque de revenir ici.
1: En me retournant, j'aperçois Nick. Il a un chapeau de paille sur la tête, des lunettes de soleil sur le nez et surtout deux très gros sacs dans ses mains. Visiblement, il cherche de l'ombre afin de pouvoir se poser avant de déjeuner et donc de passer la journée sur la plage avec sa famille. Alors, s'ils profitent ensemble du beau temps, l'homme reste quand même perturbé.
4: Et pour moi, c'est très chaud.
1: Pour moi, c'est très chaud, mais en vrai, en Angleterre, on a eu froid en mai, donc c'est pas seulement plus chaud, c'est extrêmement chaud.
4: Plus chaud et plus froid. Plus chaud, plus froid, et beaucoup de pluie, parce que changer le climat est beaucoup plus fort pour quelques minutes, plus beaucoup, et le rien pour une semaine ou deux semaines.
1: Ces variations de climat et surtout ces excès, ce Britannique l'observe aussi depuis longtemps.
4: Déjà, il y a 10 ans en Angleterre, il pleut un peu, il pleut un peu, il pleut un peu, il pleut un peu. Il chaud un peu, il chaud un peu, il pleut un peu. Mais maintenant, il pleut beaucoup, beaucoup, rien. Beaucoup, beaucoup, rien.
1: Et c'est justement ces changements brutaux dans les phénomènes météorologiques qui inquiètent ce quinquagénaire.
4: Pour les enfants, je pense que c'est plus difficile. Mon parents disait moi c'est plus difficile pour moi. Donc, c'est chaque génération, c'est plus difficile.
1: Je continue donc de marcher sur la plage et là, je suis interloqué par une femme. Elle est en train d'asperger ses chiens à l'aide d'un brumisateur.
5: Eh bien oui, c'est comme nous. Hein, ils ont besoin de s'hydrater. Et puis, bon, il faut faire attention au coup de chaud. Donc là, on s'est mis à l'ombre, un petit coup de pchit-pchit et puis tout va bien.
1: Si Martine est contente de pouvoir profiter du beau temps, elle se pose tout de même des questions sur cette situation.
5: C'est inquiétant parce que c'est le mois de mai et que ce sont des chaleurs d'août, voire même plus. Donc oui, c'est inquiétant pour les hommes et pour la nature aussi. Parce qu'on voit bien, les animaux souffrent hein, de toute façon. En haletant et en se mettant à plat ventre, en cherchant la fraîcheur sur l'herbe. Voilà.
1: Ces inquiétudes sont d'autant plus grandes qu'hier matin, Martine est venue au lac avec sa mère, Monique, 93 ans, une belle chevelure blanche finement peignée. Et ces fortes chaleurs, elle les vit
6: assez mal. Je pense surtout aux personnes qui sont plus âgées. Quoi. Quand on est jeune, on a tendance à bien supporter tout, quoi. Même si ça doit vous faire mal de temps en temps. Hein. Le résultat n'est pas toujours très brillant. Mais enfin, une fois de temps en temps, c'est plaisant, quoi. Et puis moi, j'habite Le Havre. C'est une ville où il pleut souvent. Alors évidemment, je suis quand même contente de retrouver un peu le soleil, quoi. C'est un peu inquiétant. J'espère que ça prendra pas trop effet quand même. Dans le futur, si cette chaleur avait tendance à toujours augmenter, alors là, ça commencerait à devenir dangereux.
1: En attendant, cet épisode de chaleur n'est pas près de se terminer à tel point que Météo France maintient son alerte jaune à la canicule pour la Haute-Vienne et la Corrèze. Quant au retour de la pluie pour rafraîchir un petit peu l'atmosphère, il pourrait se faire dès le week-end prochain. Alors en attendant, n'hésitez pas à rester à l'ombre, à reporter vos efforts physiques aux heures les plus fraîches, mais surtout à boire de l'eau régulièrement. Olivier Serac, RGB pour le Graal.
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2: Bonjour à tous, l'essentiel de l'actualité, une réunion interministérielle sur la canicule organisée aujourd'hui. Elle est présidée par Sébastien Lecornu. 17 départements sont concernés par la vigilance orange de Météo France. Ça concerne toute la façade atlantique jusqu'à la Gironde, mais aussi à l'Île-de-France. On attend jusqu'à 39 degrés en moyenne. Le tribunal correctionnel de Nanterre rendra sa décision aujourd'hui dans le procès de Patrick Balkany. L'ancien maire de Levallois-Perret est jugé dans deux affaires distinctes de détournement de fonds publics et d'emploi présumé fictif. Le parquet a requis jusqu'à 18 mois de prison ferme, plusieurs centaines de milliers d'euros d'amende et 10 ans d'inéligibilité. Les traitements anti-obésité à Wegovy et Mounjaro seront pris en charge par la Sécurité sociale à partir de la mi-juin. L'annonce a été faite ce matin par la ministre de la Santé Stéphane Rist. Ces médicaments seront réservés aux patients souffrant d'obésité sévère. Le coût pour l'assurance maladie est estimé à environ 100 millions d'euros par an. Et puis en tennis, suite du deuxième tour de Roland-Garros, le tournoi du Grand Chelem parisien. On a pas mal de Français sur les courts aujourd'hui avec Hugo Gaston, Arthur Hinderknecht, Moïse Kouamé, Lucas Vanhaché, Diane Paris ou encore Elsa Jacquemot.
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4: Bienvenue à vous, merci de nous rejoindre sur la radio locale RMJ et Philippe pour vous accompagner en ce jeudi matin. Dans quelques instants, on retrouve la chronique du Graal, le reportage ou bien encore le petit coup d'œil sur les sorties de la fin de semaine qui approche tout doucement. On passe ensemble du bon temps avec la musique, vos rubriques habituelles et puis tout de suite le point sur l'état du ciel.
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4: Soleil et chaleur sont à nouveau au programme ce jeudi. Météo France prévoit une belle journée sur l'ensemble du territoire. Le thermomètre est stable avec 32 degrés à la Souterraine, 34 à Bessines-sur-Gartempe et Saint-Sulpice-les-Feuilles. La maximale s'affiche à Limoges et Bellac qui atteignent 35 degrés. Demain, peu de changements. Dès le matin, le mercure grimpe avec 17 à 20 degrés. Le ciel est clair malgré quelques nuages. En journée, les températures sont toujours aussi chaudes, comptez 32 à 36 degrés. Nous sommes le 28 mai, nous fêtons aujourd'hui les Germains.
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0: Avant de retrouver la musique, n'oubliez pas, votre radio locale vous accompagne. Vous êtes organisateur d'événements, vous êtes une association. N'hésitez pas à faire appel à la radio, rmj.radio@wanadoo.fr pour vos emails et vos affiches. Un numéro de téléphone également, celui du standard 05 55 68 61 80. Merci à tous d'être au rendez-vous en ce jeudi matin. On est ensemble jusqu'à 13h et c'est toujours Philippe pour vous accompagner.
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0: Allez, tout de suite, jetons un coup d'œil sur le programme du petit écran avec le Zoom TV du jour.
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3: Bonjour à tous, les programmes télé et la télévision pour ce soir jeudi. On débute avec la chaîne TF1 qui nous propose ce soir le film Balles perdues 2, diffusé dès 21h10. À la même heure, ce soir, sur la chaîne France 2, place au magazine Envoyé spécial. Sur France 3, le téléfilm Meurtre en Berry, diffusé dès 21h10. Sur la chaîne France 5, documentaire Mystère du système solaire. Sur la chaîne M6, rendez-vous avec l'émission À quel prix, diffusé dès 21h10. Sur la chaîne TFX, rendez-vous avec le film Prête-moi ta main, diffusé dès 21h10. Et enfin, pour terminer, rendez-vous par exemple ce soir sur la chaîne Novo 19 avec le film Da Vinci Code. Avec tout ça, bonne soirée télé.

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1: Vous êtes sur RMJ, vous écoutez la radio locale et à 11h, eh bien, on retrouve le point sur l'information nationale avec les titres du jour. 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
2: Bonjour à tous. L'essentiel de l'actualité, une réunion interministérielle sur la canicule organisée aujourd'hui. Elle est présidée par Sébastien Lecornu. 17 départements sont concernés par la vigilance orange de Météo France. Ça concerne toute la façade atlantique jusqu'à la Gironde, mais aussi à l'Île-de-France. On attend jusqu'à 39 degrés en moyenne. Le tribunal correctionnel de Nanterre rendra sa décision aujourd'hui dans le procès de Patrick Balkany. L'ancien maire de Levallois-Perret est jugé dans deux affaires distinctes de détournement de fonds publics et d'emplois présumés fictifs. Le parquet a requis jusqu'à 18 mois de prison ferme, plusieurs centaines de milliers d'euros d'amende et 10 ans d'inéligibilité. Les traitements anti-obésité à Wegovy et Mounjaro seront pris en charge par la Sécurité sociale à partir de la mi-juin. L'annonce a été faite ce matin par la ministre de la Santé Stéphane Rist. Ces médicaments seront réservés aux patients souffrant d'obésité sévère. Le coût pour l'assurance maladie est estimé à environ 100 millions d'euros par an. Et puis en tennis, suite du deuxième tour de Roland-Garros, le tournoi du Grand Chelem parisien. On a pas mal de Français sur les courts aujourd'hui avec Hugo Gaston, Arthur Hinderknecht, Moïse Kouamé, Lucas Van Haché, Diane Paris ou encore Elsa Jacquemot.
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1: Soleil et chaleur sont à nouveau au programme ce jeudi. Météo France prévoit une belle journée sur l'ensemble du territoire. Le thermomètre est stable avec 32 degrés à la Souterraine, 34 à Bessines-sur-Gartempe et Saint-Sulpice-les-Feuilles. La maximale s'affiche à Limoges et Bellac qui atteignent 35 degrés. Demain, peu de changements. Dès le matin, le mercure grimpe avec 17 à 20 degrés. Le ciel est clair malgré quelques nuages. En journée, les températures sont toujours aussi chaudes, comptez 32 à 36 degrés. Nous sommes le 28 mai, nous fêtons aujourd'hui les Germains.
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La musique est sur le 90.1 avec le meilleur de vos artistes et je vous propose à présent un grand plongeon dans les années 80 avec ce titre des Buggles, Video Killed the Radio Star, tout de suite.

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1: Samedi 13 juin au Dora, ça va chanter, danser, bricoler et créer, et surtout célébrer un lieu vivant de culture et de rencontres. L'association Lacaille organise la foire des cailloux, et cette année l'événement marque aussi l'inauguration de leur nouvelle salle de spectacle. Pour en parler, je reçois aujourd'hui Chloé Douteau, membre de l'association Lacaille. Bonjour.
2: Bonjour.
1: Tout d'abord, est-ce que vous pouvez nous rappeler ce qu'est le collectif de Lacaille ?
2: Oui, alors le collectif de Lacaille, on est un collectif d'artisans, artistes qui nous retrouvons autour de la création dans son ensemble. Donc ça va de l'artisanat à la musique, la danse, le théâtre, tout ça. Et du coup, on est implanté sur le hameau de Lacaille et on a vocation à réhabiliter le hameau. Et une partie des membres de l'association y vivent et y avoir nos activités professionnelles. Et le faire vivre aussi via des activités associatives culturelles.
1: Cette année, vous mettez donc en place une journée, la foire des cailloux. Concrètement, c'est quoi cette foire ?
2: Alors, c'est un peu une version 2.0 de ce qu'on appelait les portes ouvertes, qu'on n'a pas fait l'année dernière, mais qu'on avait fait les trois années d'avant. Et du coup, c'est l'idée d'ouvrir le lieu et de présenter un peu ce qu'on fait, nos créations, individuellement et collectivement avec l'association. Et c'est aussi là l'occasion de... On a rénové une des anciennes granges du hameau qui date de 1900 pour la transformer en salle de spectacle-concert. Du coup, voilà, c'est aussi l'occasion d'inaugurer cette salle pour sa première soirée.
1: Et donc, durant toute cette journée, il y aura plusieurs animations. Est-ce que vous pouvez nous parler donc de cette programmation sur tout le long de la journée ?
2: Alors, il y a une première partie d'après-midi qui se déroulera de 15h à 19h, où là, il y a les ateliers qui sont ouverts. Il y a l'atelier céramique et l'atelier bois-métal, dans lesquels il y aura des expositions, des démonstrations, et on pourra retrouver un peu les différentes créations des membres du collectif. Il y a aussi le moulin qui sera ouvert avec une exposition qui retrace l'histoire du lieu. Une balade dans les jardins et dans le hameau pour un peu découvrir pour les gens qui ne connaissent pas ou les gens qui connaissent d'avant et qui veulent voir comment ça évolue. Voilà. Et ensuite, à 17h30, il y aura un concert dans la forêt. Et à 16h, il y a une initiation de baltrade parce que le soir, il y aura un concert de baltrade. Donc pour les gens qui ne connaissent pas trop, pour apprendre les danses. Voilà. Et du coup, à partir du 19h30, c'est l'inauguration de la salle et il y a la programmation qui commence à 20h30 avec Daphné Kritaras, qui est une chanteuse franco-grecque, qui est accompagnée à la guitare par Paul Barrère. Ensuite, à 22h, il y a Tanat, qui est le groupe de baltrade, qui viendra pour qu'on danse et qu'on inaugure ce sol qui n'a jamais été foulé jusque-là. À 22h30, un DJ set de Léna et minuit 45, un DJ set de Titan.
1: Oui, donc c'est une journée chargée. Qu'est-ce que ça va changer pour vous d'avoir cette salle de spectacle qui va être inaugurée ?
2: Ouais, bah ça va être super parce que jusque-là, c'était toujours un peu laborieux quand on voulait mettre en place des événements. On a déjà accueilli des troupes de théâtre, des conférences, des concerts, mais c'était dans une salle un peu rudimentaire, une autre grange qu'on avait retapée de façon rudimentaire. Du coup, là, d'avoir cet espace qui est vraiment bien et qui a sa destination finale, ça va amener plus de fluidité et plus de facilité pour organiser d'autres événements et d'autres concerts.
1: Et sur cette programmation, on a quand même des univers très différents. C'est ça aussi l'esprit de Lacaille ?
2: Tout à fait, c'est parce que c'est composé par plusieurs personnes et qu'on a plus ou moins tous nos centres d'intérêt, nos affinités, et les trucs qu'on aime bien. Bah, du coup, ça fait que c'est assez plein de couleurs, quoi.
1: Et concrètement, pour cette journée du samedi 13, on vient comment, enfin à quelle heure, on peut venir toute la journée, on peut rester qu'une heure par exemple, c'est payant, c'est gratuit ?
2: C'est entrée gratuite, c'est à partir de 15h et c'est fermeture à 2h du matin. Donc voilà, entre 15h et 2h c'est ouvert, c'est possible de passer 1h, 2h, 6h au bon vouloir. Il y a un parking que nous on aménage sur le lieu et voilà, donc c'est sur la route de Montmorillon. Enfin, en sortie du Dora, en allant vers Montmorillon, 2-3 km après la sortie du Dora, dans un virage à droite, et on aura mis de la signalétique de toute façon.
1: Et est-ce qu'il y a restauration sur place, buvette ?
2: Oui, du coup là, il y a le food truck, la ferme Diana, qui était présent à la fête des plantes, qui sera là pour la restauration. Nous, on aura avec l'association un bar et de quoi des desserts, des choses sucrées. Voilà, donc il y a à boire et à manger sur place.
1: Merci Chloé d'avoir été avec nous.
2: Et bien avec plaisir.
1: Je rappelle donc la foire des cailloux, c'est le 13 juin 2026 au Dora, au hameau Lacaille, à partir de 15h avec des ateliers, expos et animations, puis concerts dès 20h30 pour inaugurer la nouvelle salle de spectacle de l'association. Entrée gratuite, restauration et buvette sur place, toutes les infos sont à retrouver auprès de l'association Lacaille.

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0: lancement de midi. Vous passez à table. Bon appétit à vous. Dans un instant, les titres de l'info nationale. On se retrouve juste après ça.
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1: Bonjour à tous, l'essentiel de l'actualité, une réunion interministérielle sur la canicule organisée aujourd'hui. Elle est présidée par Sébastien Lecornu. 17 départements sont concernés par la vigilance orange de Météo France. Ça concerne toute la façade atlantique jusqu'à la Gironde, mais aussi à l'Île-de-France. On attend jusqu'à 39 degrés en moyenne. Le tribunal correctionnel de Nanterre rendra sa décision aujourd'hui dans le procès de Patrick Balkany. L'ancien maire de Levallois-Perret est jugé dans deux affaires distinctes de détournement de fonds publics et d'emploi présumés fictifs. Le parquet a requis jusqu'à 18 mois de prison ferme, plusieurs centaines de milliers d'euros d'amende et 10 ans d'inéligibilité. Les traitements anti-obésité à Wegovy et Mounjaro seront pris en charge par la Sécurité sociale à partir de la mi-juin. L'annonce a été faite ce matin par la ministre de la Santé Stéphane Rist. Ces médicaments seront réservés aux patients souffrant d'obésité sévère. Le coût pour l'assurance maladie est estimé à environ 100 millions d'euros par an. Et puis en tennis, suite du deuxième tour de Roland-Garros, le tournoi du Grand Chelem parisien. On a pas mal de Français sur les courts aujourd'hui avec Hugo Gaston, Arthur Hinderknecht, Moïse Kouamé, Lucas Vanhaché, Diane Paris ou encore Elsa Jacquemin.
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3: Soleil et chaleur sont à nouveau au programme ce jeudi. Météo France prévoit une belle journée sur l'ensemble du territoire. Le thermomètre est stable avec 32 degrés à la Souterraine, 34 à Bessines-sur-Gartempe et Saint-Sulpice-les-Feuilles. La maximale s'affiche à Limoges et Bellac qui atteignent 35 degrés. Demain, peu de changements. Dès le matin, le mercure grimpe avec 17 à 20 degrés. Le ciel est clair malgré quelques nuages. En journée, les températures sont toujours aussi chaudes, comptez 32 à 36 degrés. Nous sommes le 28 mai, nous fêtons aujourd'hui les Germains.
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1: Et c'est toujours autour de midi. Bon appétit à vous qui êtes à table. On est ensemble pour la musique, mais pas seulement. Vous êtes en panne d'inspiration pour les sorties de la semaine. Et bien tout de suite, l'agenda des associations avec de quoi noter les rendez-vous associatifs du territoire. C'est tout de suite sur le 90.1.
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1: Concert de printemps ce samedi à Bussière-Poitevine. La chorale Mélie Mélodie vous attend à 16h, salle Jacques Brel, pour une représentation. L'entrée est gratuite. Samedi 30 mai, à Bellac, la gymnastique volontaire et la maison de santé organisent les parcours du cœur. Deux marches au choix, 3 ou 6 km. Départ 14h15 avec un rendez-vous à 13h30 pour les inscriptions à la maison de santé. Seront proposés des contrôles de tension, de glycémie, ainsi qu'un stand de prévention et bien-être. Petit réconfort offert à l'issue de la marche, un événement en partenariat avec la Fédération Française de Cardiologie. Repas tête de veau ce samedi à Bessines-sur-Gartempe. On vous attend à 19h, salle des congrès, pour un menu à 22€ par adulte, 10€ pour les enfants. Inscription auprès du comité de jumelage avec l'Alsace au 06 15 21 58 04. T'es dansant ce dimanche à Availlimousine. L'association Dansons au rythme de la Gartempe vous fait danser avec l'orchestre Clément Chevrier. Rendez-vous de 14h30 à 19h30 à la salle des fêtes. Entrée 11€ avec kir et pâtisserie offerte. Réservé au 06 30 64 82 46. Loto ce dimanche à Morterolles-sur-Sem. Retrouvez le club du 3e âge de Morterolles à 14h à la salle des fêtes. Plusieurs lots et des bons d'achat sont en jeu. Renseignements au 06 71 61 55 32. Le comité d'animation de Château-Pensac fait sa fête de printemps ce dimanche 31 mai. Rendez-vous de 9h à 17h pour un grand vide-grenier, des animations et des manèges pour les enfants. Sur place, buvette et restauration.
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1: Bonjour à tous, les programmes télé et la télévision pour ce soir jeudi. On débute avec la chaîne TF1 qui nous propose ce soir le film Balles perdues 2, diffusé dès 21h10. À la même heure, ce soir, sur la chaîne France 2, place au magazine Envoyé spécial. Sur France 3, le téléfilm Meurtre en Berry, diffusé dès 21h10. Sur la chaîne France 5, documentaire Mystère du système solaire. Sur la chaîne M6, rendez-vous avec l'émission À quel prix, diffusé dès 21h10. Sur la chaîne TFX, rendez-vous avec le film Prête-moi ta main, diffusé dès 21h10. Et enfin, pour terminer, rendez-vous par exemple ce soir sur la chaîne Novo 19 avec le film David chez Code. Avec tout ça, bonne soirée télé.
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0: musique sur RMJ. Dans un court instant, eh bien, on retrouve le Zoom Ciné avec les films à l'affiche de vos salles. On ira du côté du Dora, de Montmorillon, de la Souterraine ou bien encore de Bellac. Avant cela, eh bien, les titres du jour avec le Flash présenté par Henri Feuillade. 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
1: Bonjour à toutes et à tous et heureux de vous retrouver pour un nouveau Flash Actu. Ruralité, une nouvelle maison France Service ouvre ses portes à Bussière-Poitevine dans la commune de Val-d'Oire et Gartempes. Il s'agit de la 27e structure de ce type en Haute-Vienne. Ce nouvel espace permettra aux habitants d'être accompagnés dans leurs démarches administratives du quotidien. Un service de proximité particulièrement important dans une zone rurale comme celle-ci, où l'accès aux administrations peut parfois être plus compliqué. Santé. Avec l'arrivée des fortes chaleurs, le CCAS de la Souterraine lance son registre canicule. L'objectif, mieux accompagner les personnes les plus vulnérables pendant les épisodes de chaleur intense. Ce dispositif s'adresse aux personnes âgées de 75 ans et plus, ainsi qu'aux personnes en situation de handicap. Pour s'inscrire ou obtenir des renseignements, il suffit de contacter le CCAS de la Souterraine au 05 55 63 35 95. Les autorités rappellent également les gestes essentiels, boire régulièrement, rester au frais et éviter les sorties aux heures les plus chaudes. Économie, bonne nouvelle pour les automobilistes qui avalent les kilomètres. L'aide carburant pour les grands rouleurs est désormais ouverte. Le gouvernement a confirmé une indemnité pouvant aller jusqu'à 100 euros pour les travailleurs modestes qui utilisent leur véhicule pour se rendre au travail. Pour être éligible, plusieurs conditions, être salarié ou indépendant, habiter à plus de 15 km de son lieu de travail ou parcourir plus de 8000 km par an dans le cadre professionnel et respecter un plafond de revenus fixé à 16 880 euros par part fiscale. La demande se fait directement en ligne sur le site des impôts avec un versement annoncé sous une dizaine de jours après validation du dossier. Enfin sport, samedi 30 mai, la rue du Coq sera en fête à Bellac. Le pub-restaurant Au Bellachon a privatisé la rue pour organiser une grande soirée musicale avec des animations et la diffusion de la finale de la Ligue des Champions de football entre le Paris Saint-Germain et Arsenal. La rue, elle, sera fermée dès 17h à la circulation automobile. C'est tout pour aujourd'hui, on se retrouve demain pour un nouveau Flash Actu. Bonne journée à tous.
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0: autour de midi qui vous accompagne pendant que vous débarrassez la table. On est ensemble en musique et avec les programmes cinéma tout de suite qui s'invitent sur la radio locale.
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0: Et voilà qui clôture Autour de Midi.
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0: Allez, il est temps de se laisser sur une dernière chanson. Dans un instant, eh bien, l'information qui arrive avec les titres nationaux de ce jeudi. Et puis, bien sûr, vos programmes se poursuivent avec la musique. Le Flash à retrouver à partir de 13h30. Et puis, la rédaction du Graal d'ici une poignée de minutes. Très belle journée à vous. On se retrouve demain sur la radio locale.
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2: Bonjour à tous, à la une de l'actualité, les médicaments contre l'obésité Wegovy et Mounjaro seront remboursés en France à partir de la mi-juin avec un encadrement strict. Le remboursement sera d'au moins 65%. Ces traitements seront toutefois réservés à des situations bien précises comme l'obésité sévère ou massive et prescrits uniquement dans des structures spécialisées. Le déficit de la sécurité sociale va encore se creuser en 2026 selon un rapport officiel et pourra atteindre 23,2 milliards d'euros, soit près de 4 milliards de plus que prévu. En cause, une économie fragilisée notamment par la hausse des prix de l'énergie. Le gouvernement évoque des mesures pour limiter la facture, mais les projections restent très incertaines. Le président du Rassemblement National, Jordan Bardella, a annoncé son intention de déposer plainte contre le rapport Soli. Il lui reproche des menaces de mort explicites dans son dernier clip intitulé « Un facho chaos ». Dans cette vidéo, des personnages portant des masques de responsables politiques d'extrême droite, dont Marine Le Pen, Éric Zemmour et Jordan Bardella, sont mis en scène dans des affrontements violents. Et puis en tennis, avec le début du deuxième tour de Roland-Garros, Quentin Alice a éliminé Hugo Humbert dans le duel 100% français. Autre français éliminé, Valentin Royer, qui n'a rien pu faire face à Novak Djokovic.
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1: Soleil et chaleur sont à nouveau au programme ce jeudi. Météo France prévoit une belle journée sur l'ensemble du territoire. Le thermomètre est stable avec 32 degrés à la Souterraine, 34 à Bessines-sur-Gartempes et Saint-Sulpice-les-Feuilles. La maximale s'affiche à Limoges et Bellac qui atteignent 35 degrés. Demain, peu de changements. Dès le matin, le mercure grimpe avec 17 à 20 degrés. Le ciel est clair malgré quelques nuages. En journée, les températures sont toujours aussi chaudes, comptez 32 à 36 degrés. Nous sommes le 28 mai, nous fêtons aujourd'hui les Germains.
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2: Concert de printemps ce samedi à Bussière-Poitevine. La chorale Mélie Mélodie vous attend à 16h, salle Jacques Brel, pour une représentation. L'entrée est gratuite. Samedi 30 mai, à Bellac, la gymnastique volontaire et la maison de santé organisent les parcours du cœur. Deux marches au choix, 3 ou 6 km. Départ 14h15 avec un rendez-vous à 13h30 pour les inscriptions à la maison de santé. Seront proposés des contrôles de tension, de glycémie, ainsi qu'un stand de prévention et bien-être. Petit réconfort offert à l'issue de la marche. Un événement en partenariat avec la Fédération Française de Cardiologie. Repas tête de veau ce samedi à Bessines-sur-Gartempe. On vous attend à 19h, salle des congrès, pour un menu à 22€ par adulte, 10€ pour les enfants. Inscription auprès du comité de jumelage avec l'Alsace au 06 15 21 58 04. T'es dansant ce dimanche à Availlimousine. L'association Dansons au rythme de la Gartempe vous fait danser avec l'orchestre Clément Chevrier. Rendez-vous de 14h30 à 19h30 à la salle des fêtes. Entrée 11€ avec kir et pâtisserie offerte. Réservé au 06 30 64 82 46. Loto ce dimanche à Morterolles-sur-Sem. Retrouvez le club du 3e âge de Morterolles à 14h à la salle des fêtes. Plusieurs lots et des bons d'achat sont en jeu. Renseignements au 06 71 61 55 32. Le comité d'animation de Château-Pensac fait sa fête de printemps ce dimanche 31 mai. Rendez-vous de 9h à 17h pour un grand vide-grenier, des animations et des manèges pour les enfants. Sur place, buvette et restauration.
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1: Bonjour à tous, jeudi 28 mai 2026. La vague de chaleur exceptionnelle qui touche actuellement le Limousin continue de battre des records. À Limoges, la station de Limoges-Bellegarde a relevé jusqu'à 33,2 degrés mardi, une température jamais atteinte pour un mois de mai selon Météo France. Dans votre chronique du jour, Olivier Serrac nous invite à prendre un peu de fraîcheur au lac du Causse. Des fortes chaleurs qui ont déjà des conséquences sur les transports. La SNCF annonce la suppression de plusieurs trains sur la ligne Polt ce jeudi et demain. Selon la direction, cette décision est prise afin de limiter les risques de panne liés aux températures élevées. C'est chaud à cause du loup en Creuse. Le maire de Gouzon a décidé d'annuler une soirée débat consacrée au loup et à la gestion forestière prévue début juin à la microfolie de la commune.

0: Deux documentaires de l'association Carduelis devaient être projetés. Le maire justifie cette décision par la volonté d'éviter une polémique autour de sujets jugés sensibles dans le monde agricole. De son côté, l'association dénonce une forme de censure et une atteinte au débat démocratique. À l'occasion de la Journée nationale de la résistance, la préfecture de Limoges a accueilli hier la remise des prix départementaux du concours national de la résistance et de la déportation. Même après 65 années d'existence, MAEFAI, ce concours revêt toujours une importance particulière en Haute-Vienne.
1: Plus de 200 élèves issus d'une vingtaine d'établissements du département ont participé au concours cette année. Maurice Barat, préfet de la Haute-Vienne, se réjouit de la déclinaison locale de la compétition.
2: Ce prix a le mérite ici de mettre d'autant plus en avant un territoire qui a été marqué par des faits de résistance et qui a marqué l'histoire de France.
1: Deux élèves du lycée Saint-Jean de Limoges ont remporté le prix départemental académique dans la catégorie travaux collectifs. Inaya Bordas est l'une d'elles.
3: On a fait des productions chacune notre tour par rapport à des témoignages très touchants d'ailleurs, mais aussi des jugements clés. Et on a fini par faire un recul un petit peu critique sur notre génération et où est-ce qu'on en est aujourd'hui avec le devoir de mémoire, question qui est très importante et on pense que c'est un petit peu là le nœud du concours de la résistance.
1: À deux semaines des commémorations du massacre d'Oradour-sur-Glane, ce concours a une résonance toute particulière pour Philippe Lacroix, le maire du village martyr.
4: On dit souvent que ceux qui oublient le passé sont condamnés à le revivre, donc je crois qu'il est important justement que ces cérémonies viennent récompenser tout le travail qu'ils ont réalisé pendant l'année pour perpétuer ce devoir de mémoire.
1: Cette année, le thème retenu était la fin de la Shoah et de l'univers concentrationnaire nazi. Le format de rendu était lui libre pour laisser de la place à l'inspiration et à la créativité des élèves.
0: Merci Maë. Plus tôt dans la matinée, certains élèves, dont nos gagnantes, avaient déjà participé à la cérémonie de commémoration en compagnie du préfet. IKEA a inauguré hier à Limoges son tout premier magasin compact en France. Installé au Family Village, cette nouvelle enseigne de 2000 m² propose un format plus réduit et plus accessible avec plusieurs milliers de références disponibles. Pour IKEA, cette ouverture marque un tournant stratégique afin de se rapprocher des consommateurs et d'adapter son modèle aux nouvelles habitudes d'achat. Une quarantaine de salariés majoritairement locaux ont été recrutés pour ce nouveau magasin. Et puis les journées nationales de la Croix-Rouge française se poursuivent jusqu'à dimanche en Haute-Vienne et en Corrèze. À cette occasion, les bénévoles se mobilisent pour collecter des dons destinés notamment aux maraudes, aux opérations d'urgence et à l'aide aux personnes vulnérables. L'association rappelle également qu'elle manque toujours de bénévoles sur le territoire malgré plusieurs centaines de volontaires déjà engagés en Limousin. C'est la fin de cette édition. Merci de l'avoir suivi.
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0: serait peut-être même né.
1: Oui, mais on s'en fout.
0: Si Limoges était une ville tant soit peu intéressante, on fabriquerait certainement notre propre bière.
1: Ah mais ça, ce serait bien par contre.
0: Si Limoges était une ville tant soit peu intéressante, on aurait une équipe de sport dont on serait fier.
1: Je crois qu'il y a une équipe de Quidditch.

0: fasse si chaud en ce mois de mai?
1: Personnellement, non. Parce que j'ai déjà connu des chaleurs plus grosses. Peut-être pas au mois de mai, on a jamais, avant on faisait moins attention que maintenant. Quoi. Là maintenant, moi, à deux jours près, on est au mois de juin. Bon, il n'y a rien d'exceptionnel pour moi. Là, j'écoute la musique un peu, là je vais rentrer, je vais boire deux pastis, et on va faire un bon apéro, et après l'après-midi, je risque de revenir ici.
2: En me retournant, j'aperçois Nick, il a un chapeau de paille sur la tête, des lunettes de soleil sur le nez, et surtout deux très gros sacs dans ses mains. Visiblement, il cherche de l'ombre afin de pouvoir se poser avant de déjeuner, et donc de passer la journée sur la plage avec sa famille. Alors s'il profite ensemble du beau temps, l'homme reste quand même perturbé.
3: Et pour moi, c'est très
2: chaud. Pour moi, c'est très chaud, mais en vrai, en Angleterre, on a eu froid en mai, donc c'est pas seulement plus chaud, c'est extrêmement chaud.
3: Plus chaud et plus froid. Plus chaud, plus froid, et beaucoup de pluie, parce que changer le climat est beaucoup plus fort pour quelques minutes, plus beaucoup, il n'est rien pour une semaine ou deux semaines.
2: Ces variations de climat et surtout ces excès, ce Britannique l'observe aussi depuis longtemps.
3: Déjà, il y a 10 ans en Angleterre, il pleut un peu, il pleut un peu, il pleut un peu, il pleut un peu. Il chaud un peu, il chaud un peu, il pleut un peu. Mais maintenant, il pleut beaucoup, beaucoup, rien. Beaucoup, beaucoup, rien.
2: Et c'est justement ces changements brutaux dans les phénomènes météorologiques qui inquiètent ce quinquagénaire.
3: Pour les enfants, je pense que c'est plus difficile. Mon parents disait moi c'est plus difficile pour moi. Donc c'est chaque génération c'est plus difficile.
2: Je continue donc de marcher sur la plage et là je suis interloqué par une femme. Elle est en train d'asperger ses chiens à l'aide d'un brumisateur.
4: Eh ben oui, c'est comme nous, hein, ils ont besoin de s'hydrater. Et puis bon, il faut faire attention au coup de chaud. Donc là, on s'est mis à l'ombre, un petit coup de petit cheat et puis tout va bien.
2: Si Martine est contente de pouvoir profiter du beau temps, elle se pose tout de même des questions sur cette situation.
4: C'est inquiétant parce que c'est le mois de mai et que ce sont des chaleurs d'août, voire même plus. Donc oui, c'est inquiétant pour les hommes et pour la nature aussi. Parce qu'on voit bien, les animaux souffrent, hein, de toute façon. En haletant et en se mettant à plat ventre, en cherchant la fraîcheur sur l'herbe. Voilà.
2: Ces inquiétudes sont d'autant plus grandes qu'hier matin, Martine est venue au lac avec sa mère, Monique, 93 ans. Une belle chevelure blanche finement peignée. Et ces fortes chaleurs, elle les vit
5: assez mal. Je pense surtout aux personnes qui sont plus âgées. Quoi. Quand on est jeune, on a tendance à bien supporter tout, quoi. Même si ça doit vous faire mal de temps en temps. Hein. Le résultat n'est pas toujours très brillant. Mais enfin, une fois de temps en temps, c'est plaisant, quoi. Et puis moi, j'habite Le Havre. C'est une ville où il pleut souvent. Alors évidemment, je suis quand même contente de retrouver un peu le soleil, quoi. C'est un peu inquiétant. J'espère que ça prendra pas trop. En effet, quand même. Dans le futur, si cette chaleur avait tendance à toujours augmenter, alors là, ça commencerait à devenir dangereux.
2: En attendant, cet épisode de chaleur n'est pas près de se terminer, à tel point que Météo France maintient son alerte jaune à la canicule pour la Haute-Vienne et la Corrèze. Quant au retour de la pluie, pour rafraîchir un petit peu l'atmosphère, il pourrait se faire dès le week-end prochain. Alors en attendant, n'hésitez pas à rester à l'ombre, à reporter vos efforts physiques aux heures les plus fraîches, mais surtout à boire de l'eau régulièrement. Olivier Serac, RGB pour le Graal.
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2: Bonjour à tous, à la une de l'actualité, les médicaments contre l'obésité Wegovy et Mounjaro seront remboursés en France à partir de la mi-juin avec un encadrement strict. Le remboursement sera d'au moins 65%. Ces traitements seront toutefois réservés à des situations bien précises comme l'obésité sévère ou massive et prescrits uniquement dans des structures spécialisées. Le déficit de la sécurité sociale va encore se creuser en 2026 selon un rapport officiel et pourra atteindre 23,2 milliards d'euros, soit près de 4 milliards de plus que prévu. En cause, une économie fragilisée notamment par la hausse des prix de l'énergie. Le gouvernement évoque des mesures pour limiter la facture, mais les projections restent très incertaines. Le président du Rassemblement National, Jordan Bardella, a annoncé son intention de déposer plainte contre le rapport Soli. Il lui reproche des menaces de mort explicites dans son dernier clip intitulé « Un facho chaos ». Dans cette vidéo, des personnages portant des masques de responsables politiques d'extrême droite, dont Marine Le Pen, Éric Zemmour et Jordan Bardella, sont mis en scène dans des affrontements violents. Et puis en tennis, avec le début du deuxième tour de Roland-Garros, Quentin Alice a éliminé Hugo Humbert dans le duel 100% français. Autre français éliminé, Valentin Royer, qui n'a rien pu faire face à Novak Djokovic.
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1: Soleil et chaleur sont à nouveau au programme ce jeudi. Météo France prévoit une belle journée sur l'ensemble du territoire. Le thermomètre est stable avec 32 degrés à la Souterraine, 34 à Bessines-sur-Gartempes et Saint-Sulpice-les-Feuilles. La maximale s'affiche à Limoges et Bellac qui atteignent 35 degrés. Demain, peu de changements. Dès le matin, le mercure grimpe avec 17 à 20 degrés. Le ciel est clair malgré quelques nuages. En journée, les températures sont toujours aussi chaudes, comptez 32 à 36 degrés. Nous sommes le 28 mai, nous fêtons aujourd'hui les Germains.
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2: Bonjour à tous, l'essentiel de l'actualité, la canicule gagne du terrain en France. 17 départements sont désormais placés en vigilance orange, dont Paris et la Petite Couronne depuis ce midi. À Perpignan, les 35 degrés ont été atteints avant la mi-journée. Plusieurs records de chaleur nocturne ont également été battus. En parallèle et à cause de la chaleur toujours, la météo des forêts va être activée dès aujourd'hui avec quelques jours d'avance. Et puis un homme de 24 ans est mort noyé mercredi soir à Lacanau en Gironde. Depuis dimanche, 4 personnes ont perdu la vie sur les plages girondines, emportées notamment par des courants de baïne. La préfecture annonce un renforcement des moyens de surveillance sur le littoral pour le week-end. Près de 180 ans après l'abolition de l'esclavage, les députés ont adopté à l'unanimité un texte supprimant officiellement les lois ayant encadré l'esclavage dans les colonies françaises. Ces textes datant des XVIIe et XVIIIe siècles n'avaient jamais été formellement abrogés. Le texte doit désormais être examiné par le Sénat. Enfin, en foot, les discussions s'accélèrent avant la finale de Ligue des Champions entre le PSG et Arsenal samedi. Une grande célébration pourrait être organisée dimanche au Champ de Mars si Paris décroche le trophée. Les joueurs défileraient à pied entre l'école militaire et la Tour Eiffel. Entre 80 et 100 000 supporters sont attendus.
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3: Soleil et chaleur sont à nouveau au programme ce jeudi. Météo France prévoit une belle journée sur l'ensemble du territoire. Le thermomètre est stable avec 32 degrés à la Souterraine, 34 à Bessines-sur-Gartempe et Saint-Sulpice-les-Feuilles. La maximale s'affiche à Limoges et Bellac qui atteignent 35 degrés. Demain, peu de changements. Dès le matin, le mercure grimpe avec 17 à 20 degrés. Le ciel est clair malgré quelques nuages. En journée, les températures sont toujours aussi chaudes, comptez 32 à 36 degrés. Nous sommes le 28 mai, nous fêtons aujourd'hui les Germains.

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1: 33,2 à Brive, 34,3 à Tulle. Voilà les températures qu'indiquaient les thermomètres de Météo France mardi dernier en Corrèze. Des thermomètres pourtant à l'abri et ce sont bien des records jamais vus dans le département. De quoi se poser quelques questions. Alors, je suis allé hier en fin de matinée au lac du Causse, à l'Isle-Saint-Jean.

0: personnellement, non. Parce que j'ai déjà connu des chaleurs plus grosses. Peut-être pas au mois de mai, on a jamais, avant on faisait moins attention que maintenant. Quoi. Là maintenant, moi, à deux jours près, on est au mois de juin, bon, il n'y a rien d'exceptionnel pour moi. Là, j'écoute la musique un peu, là je vais rentrer, je vais boire deux pastis, et on va faire un bon apéro, et après l'après-midi, je risque de revenir ici.
1: En me retournant, j'aperçois Nick, il a un chapeau de paille sur la tête, des lunettes de soleil sur le nez, et surtout deux très gros sacs dans ses mains. Visiblement, il cherche de l'ombre afin de pouvoir se poser avant de déjeuner, et donc de passer la journée sur la plage avec sa famille. Alors s'ils profitent ensemble du beau temps, l'homme reste quand même perturbé.
2: For me, it's very hot.
1: Pour moi, c'est très chaud, mais en vrai, en Angleterre, on a eu froid en mai, donc c'est pas seulement plus chaud, c'est extrêmement chaud.
2: Plus chaud et plus froid. Plus chaud, plus froid, et beaucoup de pluie, parce que changer le climat est beaucoup plus fort pour quelques minutes, plus beaucoup, il n'est rien pour une semaine ou deux semaines.
1: Ces variations de climat et surtout ces excès, ce Britannique l'observe aussi depuis longtemps.
2: Déjà, il y a 10 ans en Angleterre, il pleut un peu, il pleut un peu, il pleut un peu, il pleut un peu. Il chaud un peu, il chaud un peu, il pleut un peu. Mais maintenant, il pleut beaucoup, beaucoup, rien. Beaucoup, beaucoup, rien.
1: Et c'est justement ces changements brutaux dans les phénomènes météorologiques qui inquiètent ce quinquagénaire.
2: Pour les enfants, je pense que c'est plus difficile. Mon parents disait moi c'est plus difficile pour moi. Donc c'est chaque génération c'est plus difficile.
1: Je continue donc de marcher sur la plage et là je suis interloqué par une femme. Elle est en train d'asperger ses chiens à l'aide d'un brumisateur.
3: Eh ben oui, c'est comme nous, hein, ils ont besoin de s'hydrater. Et puis bon, il faut faire attention au coup de chaud. Donc là, on s'est mis à l'ombre, un petit coup de pchit-pchit et puis tout va bien.
1: Si Martine est contente de pouvoir profiter du beau temps, elle se pose tout de même des questions sur cette situation.
3: C'est inquiétant parce que c'est le mois de mai et que ce sont des chaleurs d'août, voire même plus. Donc oui, c'est inquiétant pour les hommes et pour la nature aussi. Parce qu'on voit bien, les animaux souffrent, hein, de toute façon. En haletant et en se mettant à plat ventre, en cherchant la fraîcheur sur l'herbe. Voilà.
1: Ces inquiétudes sont d'autant plus grandes qu'hier matin, Martine est venue au lac avec sa mère, Monique, 93 ans, une belle chevelure blanche finement peignée. Et ces fortes chaleurs, elle les vit
4: assez mal. Je pense surtout aux personnes qui sont plus âgées. Quoi. Quand on est jeune, on a tendance à bien supporter tout, quoi. Même si ça doit vous faire mal de temps en temps. Hein. Le résultat n'est pas toujours très brillant. Mais enfin, une fois de temps en temps, c'est plaisant, quoi. Et puis moi, j'habite Le Havre. C'est une ville où il pleut souvent. Alors évidemment, je suis quand même contente de retrouver un peu le soleil, quoi. C'est un peu inquiétant. J'espère que ça prendra pas trop d'effet quand même. Dans le futur, si cette chaleur avait tendance à toujours augmenter, alors là, ça commencerait à devenir dangereux.
1: En attendant, cet épisode de chaleur n'est pas près de se terminer à tel point que Météo France maintient son alerte jaune à la canicule pour la Haute-Vienne et la Corrèze. Quant au retour de la pluie pour rafraîchir un petit peu l'atmosphère, il pourrait se faire dès le week-end prochain. Alors en attendant, n'hésitez pas à rester à l'ombre, à reporter vos efforts physiques aux heures les plus fraîches, mais surtout à boire de l'eau régulièrement. Olivier Serac, RGB pour le Graal.
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2: Bonjour à tous, l'essentiel de l'actualité, la canicule gagne du terrain en France. 17 départements sont désormais placés en vigilance orange, dont Paris et la Petite Couronne depuis ce midi. À Perpignan, les 35 degrés ont été atteints avant la mi-journée. Plusieurs records de chaleur nocturne ont également été battus. En parallèle et à cause de la chaleur toujours, la météo des forêts va être activée dès aujourd'hui avec quelques jours d'avance. Et puis un homme de 24 ans est mort noyé mercredi soir à Lacanau en Gironde. Depuis dimanche, 4 personnes ont perdu la vie sur les plages girondines, emportées notamment par des courants de baïne. La préfecture annonce un renforcement des moyens de surveillance sur le littoral pour le week-end. Près de 180 ans après l'abolition de l'esclavage, les députés ont adopté à l'unanimité un texte supprimant officiellement les lois ayant encadré l'esclavage dans les colonies françaises. Ces textes datant des XVIIe et XVIIIe siècles n'avaient jamais été formellement abrogés. Le texte doit désormais être examiné par le Sénat. Un mot de tennis à Roland-Garros. Le numéro 1 mondial, Yannick Sinner, est éliminé de la compétition. Il a été battu en 5-7 par Juan Manuel Cerundolo.
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3: Soleil et chaleur sont à nouveau au programme ce jeudi. Météo France prévoit une belle journée sur l'ensemble du territoire. Le thermomètre est stable avec 32 degrés à la Souterraine, 34 à Bessines-sur-Gartempe et Saint-Sulpice-les-Feuilles. La maximale s'affiche à Limoges et Bellac qui atteignent 35 degrés. Demain, peu de changements. Dès le matin, le mercure grimpe avec 17 à 20 degrés. Le ciel est clair malgré quelques nuages. En journée, les températures sont toujours aussi chaudes, comptez 32 à 36 degrés. Nous sommes le 28 mai, nous fêtons aujourd'hui les Germains.
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1: Samedi 13 juin, au Dora, ça va chanter, danser, bricoler et créer, et surtout célébrer un lieu vivant de culture et de rencontres. L'association Lacaille organise la Foire des Cailloux, et cette année, l'événement marque aussi l'inauguration de leur nouvelle salle de spectacle. Pour en parler, je reçois aujourd'hui Chloé Douteau, membre de l'association Lacaille. Bonjour.
2: Bonjour.
1: Tout d'abord, est-ce que vous pouvez nous rappeler ce qu'est le collectif de Lacaille ?
2: Oui, alors le collectif de Lacaille, on est un collectif d'artisans, artistes qui nous retrouvons autour de la création dans son ensemble. Donc ça va de l'artisanat à la musique, la danse, le théâtre, tout ça. Et du coup, on est implanté sur le hameau de Lacaille et on a vocation à réhabiliter le hameau et une partie des membres de l'association y vivre et y avoir nos activités professionnelles. Et le faire vivre aussi via des activités associatives culturelles.
1: Cette année, vous mettez donc en place une journée, la Foire des Cailloux. Concrètement, c'est quoi cette foire ?
2: Alors, c'est un peu une version 2.0 de ce qu'on appelait les portes ouvertes, qu'on n'a pas fait l'année dernière, mais qu'on avait fait les trois années d'avant. Et du coup, c'est l'idée d'ouvrir le lieu et de présenter un peu ce qu'on fait, nos créations, individuellement et collectivement avec l'association. Et c'est aussi là l'occasion de... On a rénové une des anciennes granges du hameau qui date de 1900 pour la transformer en salle de spectacle-concert. Du coup, voilà, c'est aussi l'occasion d'inaugurer cette salle pour sa première soirée.
1: Et donc, durant toute cette journée, il y aura plusieurs animations. Est-ce que vous pouvez nous parler donc de cette programmation sur tout le long de la journée ?
2: Alors, il y a une première partie d'après-midi qui se déroulera de 15h à 19h, où là, il y a les ateliers qui sont ouverts. Il y a l'atelier céramique et l'atelier bois-métal, dans lesquels il y aura des expositions, des démonstrations, et on pourra retrouver un peu les différentes créations des membres du collectif. Il y a aussi le moulin qui sera ouvert avec une exposition qui retrace l'histoire du lieu. Une balade dans les jardins et dans le hameau pour un peu découvrir pour les gens qui ne connaissent pas ou les gens qui connaissent d'avant et qui veulent voir comment ça évolue. Voilà. Et ensuite, à 17h30, il y aura un concert dans la forêt. Et à 16h, il y a une initiation de baltrade parce que le soir, il y aura un concert de baltrade. Donc pour les gens qui ne connaissent pas trop, pour apprendre les danses. Voilà. Et du coup, à partir du 19h30, c'est l'inauguration de la salle et il y a la programmation qui commence à 20h30 avec Daphné Kritaras, qui est une chanteuse franco-grecque, qui est accompagnée à la guitare par Paul Barrère. Ensuite, à 22h, il y a Tanat, qui est le groupe de baltrade, qui viendra pour qu'on danse et qu'on inaugure ce sol qui n'a jamais été foulé jusque-là. À 22h30, un DJ set de Léna et minuit 45, un DJ set de Titan.
1: Oui, donc c'est une journée chargée. Qu'est-ce que ça va changer pour vous d'avoir cette salle de spectacle qui va être inaugurée ?
2: Ouais, bah ça va être super parce que jusque-là, c'était toujours un peu laborieux quand on voulait mettre en place des événements. On a déjà accueilli des troupes de théâtre, des conférences, des concerts, mais c'était dans une salle un peu rudimentaire, une autre grange qu'on avait retapée de façon rudimentaire. Du coup, là, d'avoir cet espace qui est vraiment bien et qui a sa destination finale, ça va amener plus de fluidité et plus de facilité pour organiser d'autres événements et d'autres concerts.
1: Et sur cette programmation, on a quand même des univers très différents. C'est ça aussi l'esprit de Lacaille ?
2: Tout à fait, c'est parce que c'est composé par plusieurs personnes et qu'on a plus ou moins tous nos centres d'intérêt, nos affinités et les trucs qu'on aime bien. Bah, du coup, ça fait que c'est assez plein de couleurs, quoi.
1: Et concrètement, pour cette journée du samedi 13, on vient comment, enfin à quelle heure, on peut venir toute la journée, on peut rester qu'une heure par exemple, c'est payant, c'est gratuit ?
2: C'est entrée gratuite, c'est à partir de 15h et c'est fermeture à 2h du matin. Donc voilà, entre 15h et 2h, c'est ouvert. C'est possible de passer une heure, 2h, 6h au bon vouloir. Il y a un parking que nous on aménage sur le lieu et voilà, donc c'est sur la route de Montmorillon. Enfin, en sortie du Dora, en allant vers Montmorillon, 2-3 km après la sortie du Dora, dans un virage à droite, et on aura mis de la signalétique de toute façon.
1: Et est-ce qu'il y a restauration sur place, buvette ?
2: Oui, du coup là, il y a le food truck, la ferme Diana, qui était présent à la fête des plantes, qui sera là pour la restauration. Nous, on aura avec l'association un bar et de quoi des desserts, des choses sucrées. Voilà, donc il y a à boire et à manger sur place.
1: Merci Chloé d'avoir été avec nous.
2: Et bien avec plaisir.
1: Je rappelle donc la Foire des Cailloux, c'est le 13 juin 2026 au Dora, au hameau Lacaille, à partir de 15h avec des ateliers, expos et animations, puis concerts dès 20h30 pour inaugurer la nouvelle salle de spectacle de l'association. Entrée gratuite, restauration et buvette sur place, toutes les infos sont à retrouver auprès de l'association Lacaille.
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1: Bonjour à tous, les programmes télé, la télévision pour ce soir jeudi. On débute avec la chaîne TF1 qui nous propose ce soir le film Balles perdues 2, diffusé dès 21h10. À la même heure, ce soir, sur la chaîne France 2, place au magazine Envoyé spécial. Sur France 3, le téléfilm Meurtre en Berry, diffusé dès 21h10. Sur la chaîne France 5, documentaire Mystère du système solaire. Sur la chaîne M6, rendez-vous avec l'émission À quel prix, diffusée dès 21h10. Sur la chaîne TFX, rendez-vous avec le film Prête-moi ta main, diffusé dès 21h10. Et enfin, pour terminer, rendez-vous par exemple ce soir sur la chaîne Novo 19 avec le film Da Vinci Code. Avec tout ça, bonne soirée télé.

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2: Bonjour à tous. L'essentiel de l'actualité, la canicule gagne du terrain en France. 17 départements sont désormais placés en vigilance orange, dont Paris et la Petite Couronne depuis ce midi. À Perpignan, les 35 degrés ont été atteints avant la mi-journée. Plusieurs records de chaleur nocturne ont également été battus. En parallèle et à cause de la chaleur toujours, la météo des forêts va être activée dès aujourd'hui avec quelques jours d'avance. Et puis un homme de 24 ans est mort noyé mercredi soir à Lacano en Gironde. Depuis dimanche, 4 personnes ont perdu la vie sur les plages girondines, emportées notamment par des courants de baïnes. La préfecture annonce un renforcement des moyens de surveillance sur le littoral pour le week-end. Près de 180 ans après l'abolition de l'esclavage, les députés ont adopté à l'unanimité un texte supprimant officiellement les lois ayant encadré l'esclavage dans les colonies françaises. Ces textes datant des XVIIe et XVIIIe siècles n'avaient jamais été formellement abrogés. Le texte doit désormais être examiné par le Sénat. Un mot de tennis à Roland-Garros. Le numéro 1 mondial, Yannick Sinner, est éliminé de la compétition. Il a été battu en 5-7 par Juan Manuel Cerundolo.
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3: Soleil et chaleur sont à nouveau au programme ce jeudi. Météo France prévoit une belle journée sur l'ensemble du territoire. Le thermomètre est stable avec 32 degrés à la Souterraine, 34 à Bessines-sur-Gartempes et Saint-Sulpice-les-Feuilles. La maximale s'affiche à Limoges et Bellac qui atteignent 35 degrés. Demain, peu de changements. Dès le matin, le mercure grimpe avec 17 à 20 degrés. Le ciel est clair malgré quelques nuages. En journée, les températures sont toujours aussi chaudes, comptez 32 à 36 degrés. Nous sommes le 28 mai, nous fêtons aujourd'hui les Germains.

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2: Concert de printemps ce samedi à Bussière-Poitevine. La chorale Mélie Mélodie vous attend à 16h, salle Jacques Brel, pour une représentation. L'entrée est gratuite. Samedi 30 mai, à Bellac, la gymnastique volontaire et la maison de santé organisent les parcours du cœur. Deux marches au choix, 3 ou 6 km. Départ 14h15 avec un rendez-vous à 13h30 pour les inscriptions à la maison de santé. Seront proposés des contrôles de tension, de glycémie, ainsi qu'un stand de prévention et bien-être. Petit réconfort offert à l'issue de la marche. Un événement en partenariat avec la Fédération Française de Cardiologie. Repas tête de veau ce samedi à Bessines-sur-Gartempe. On vous attend à 19h, salle des congrès, pour un menu à 22€ par adulte, 10€ pour les enfants. Inscription auprès du comité de jumelage avec l'Alsace au 06 15 21 58 04. T'es dansant ce dimanche à Availlimousine. L'association Dansons au rythme de la Gartempe vous fait danser avec l'orchestre Clément Chevrier. Rendez-vous de 14h30 à 19h30 à la salle des fêtes. Entrée 11€ avec kir et pâtisserie offerte. Réservé au 06 30 64 82 46. Loto ce dimanche à Morterolles-sur-Sem. Retrouvez le club du 3e âge de Morterolles à 14h à la salle des fêtes. Plusieurs lots et des bons d'achat sont en jeu. Renseignements au 06 71 61 55 32. Le comité d'animation de Château-Pensac fait sa fête de printemps ce dimanche 31 mai. Rendez-vous de 9h à 17h pour un grand vide-grenier, des animations et des manèges pour les enfants, sur place, buvette et restauration.
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1: Bonjour à tous, c'est Actu Ciné, votre programme consacré au cinéma, une chronique réalisée en partenariat avec RMJ, la radio des meilleurs jours en Limousin, avec Jean-Paul Jarry, chef opérateur cinéma et professeur à Cinémagis Bordeaux, accompagné de Morgane Niadakan, chroniqueur sur Radio Campus Bordeaux, également prof à cette même école Cinémagis. Aujourd'hui, on va s'intéresser aux récompenses type Oscar, César, Palme d'Or. Enfin, il y en a plein, il y en a des milliers, Jean-Paul.
2: Oui, alors comme par hasard, les plus connus, c'est l'Oscar. Je pense qu'il faut distinguer ces récompenses nationales, on va dire, un peu différentes des festivals. Des festivals prestigieux, c'est pas tout à fait la même chose.
1: Les festivals, c'est international.
2: Non, il y a des festivals nationaux aussi. Si on prend le court-métrage, par exemple, il y a des courts-métrages français-français. Je pense que dans d'autres pays, c'est un peu pareil.
1: Mais les grands festivals sont souvent internationaux.
2: Ah oui, les grands, oui, oui, tout à fait. Alors les Oscars, c'est ce qu'on appelle des académies, c'est-à-dire que c'est un groupement des professionnels, c'est la profession qui se récompense en un sens. Voilà.
1: C'est un entre-soi.
2: Oui, c'est un entre-soi. Alors bien sûr, le vote est libre et il y a toutes les couleurs de toutes les opinions. Voilà. Alors il y a d'abord la sélection, il y a d'abord... c'est valoriser le cinéma d'un pays au sein de ce pays. Alors il y a plusieurs catégories, par exemple, tant les Oscars que les Césars récompensent les films internationaux. Il y a une section films étrangers.
1: Mais parfois, Jean-Paul, il y a quand même des films étrangers qui arrivent à avoir la statuette de meilleur film.
2: Oui, ça s'appelle The Artist.
1: Ça s'appelle The Artist.
2: Oui, oui, il y a des exceptions. Il y a des... C'est vrai que ce n'est pas un film américain.
1: Ouais. Bon, c'est rare.
2: C'est rare, c'est rare. Mais ça existe. Voilà.
3: Cette année au César, il y avait une Nouvelle Vague qui est produit France, mais qui est un réalisateur
2: américain.
1: Mais qui n'a pas gagné. Mais c'est vrai que la plupart du temps, c'est des compétitions plus nationales.
2: Oui, et politiques aussi. Le premier Oscar, la première cérémonie d'Oscar, c'est 1928. Donc, elle est très ancienne. L'Oscar de la photographie, c'est Sunrise de Murnau, l'aurore. C'est-à-dire que c'est un réalisateur allemand et un chef opérateur allemand, Karl Freund.
1: Comme voilà. Quoi, c'est assez international, finalement.
2: Tout à fait. Mais Murnau, le réalisateur, travaillait aux États-Unis. Un peu comme Polanski, dont on a parlé dans une précédente émission. Donc, le financement était américain.
1: Est-ce qu'aujourd'hui, les Oscars, il y a une crédibilité qu'on peut donner à ce type de récompense?
2: C'est le grand débat. Et je pense que les Césars, c'est pareil. C'est difficile à dire parce que je pense qu'on ne peut pas exclure la subjectivité.
1: Déjà, il y a un choix qui est fait. Il y a le choix des films, de la sélection.
2: Bien sûr. Voilà. Alors, les Césars, comme les Oscars, récompensent les films de l'année précédente. Donc, ça limite, d'une certaine manière.
1: C'est un an, quoi.
2: Oui, c'est un an. Bon, les Oscars de cette année 2026, c'était les films de 2025. Voilà. César, pareil. Les Oscars, surtout, ils ont symbolisé la récompense. Qu'a fait Azanavicius à la cérémonie ? J'ai un Oscar, j'ai un Oscar, j'ai un Oscar. C'est une consécration. Alors, je pense que là, on oublie. Quand on l'a dans la main, on oublie s'il y a eu subjectivité ou pas dans le vote. C'est un peu chacun son âme et conscience, quoi. Voilà. Alors, est-ce qu'il y a des influences?
1: Il y a des lobbies, en tout cas.
2: Oui, il y a des lobbies.
3: Côté Oscar, c'est assez évident. Oui.
2: Je pense que la valeur de ces récompenses, c'est un peu la notoriété. Les Oscars, c'est indéniable. C'est reconnu internationalement et tout le monde rêve d'avoir un Oscar.
1: On compare souvent une campagne pré-Oscar à une campagne électorale, presque.
2: On en revient aux influences et aux lobbies. Justement, en Nouvelle Vague, pour les Césars, on avait dit il est nominé tant de fois. Il y a eu plein de films qui ont été nominés. Je crois que c'était 37 de le matin de Benex qui n'a eu que le César pour l'affiche.
1: Il n'existe plus ce César pour l'affiche.
2: Peut-être, oui. Ça évolue. Bon, que ça évolue d'un et sur l'autre, ça, pourquoi pas.
1: Il y a des nouvelles catégories qui arrivent, d'autres qui sont supprimées.
2: Oui, bon, ça, on va dire, c'est un peu l'air du temps. Voilà. Ça, c'est peut-être pas dénué d'influence non plus.
3: Mais c'est vrai qu'il y a une dimension politique, ce que tu disais. Il y a une dimension au sens large, et ça se fait partie, côté chacun votant son âme et conscience, dimension idéologique. Ce que je veux dire, c'est que, mais idéologique, pas forcément politique, mais c'est pas déconnant de présenter Nouvelle Vague et ça aurait pas été déconnant qu'il ait une pluie de César dans la mesure où ça fait référence à un moment important
2: du cinéma français,
3: etc. Vrai. Et où c'est bien de valoriser ces films-là. Et on a la même aux Oscars pour d'autres raisons. Donc effectivement, il y a des moments où on peut penser, au-delà de la simple qualité esthétique du film, pour les votants, que c'est peut-être ça qu'il faut mettre en... C'est ce truc, ce sujet, ce qu'il faut mettre en valeur maintenant, parce que c'est le moment, quoi. Et là, effectivement, on dépasse le pur cadre esthétique d'une certaine manière.
1: Il y a une époque où le Festival de Cannes, c'était les pays qui présentaient les films. Au début du Festival de Cannes, il y avait une sélection qui était faite dans chaque pays... Et c'était les films représentés en quelque sorte les pays.
2: C'est toujours pareil.
1: Ben non, pas aujourd'hui. Les films ne représentent pas leur pays.
3: Ils représentent le réalisateur avant.
1: Ils représentent le réalisateur.
2: Oui, le réalisateur. Oui, on en revient à l'émission, on a parlé à qui appartient le film. Là.
1: Ouais.
3: Tu parlais de la Porte de l'Enfer de Kinugasa. Oui. C'est vrai que le Festival de Cannes, de ce point de vue-là, dans les films japonais qui ont été présentés, a permis... Le Festival de Cannes a été une vraie porte d'entrée du cinéma japonais
2: en Occident en général.
1: Si, par exemple, le dernier film de Takeshi Kitano est sélectionné au Festival de Cannes, ce n'est pas le Japon qui a proposé ce film au Festival de Cannes. C'est d'abord Takeshi Kitano qui a envoyé son film.
2: C'est les producteurs aussi.
1: Oui, c'est les producteurs.
2: C'est les producteurs, plus que le réalisateur.
3: Et puis, en ce moment, côté festival, c'est Thierry Frémaux et d'autres, surtout lui, parce qu'il est premier secrétaire. Enfin, voilà, il y a différentes instances, effectivement, qui font différents choix. La différence aussi entre les récompenses comme ça et festival, c'est que le côté récompense César-Oscar, voilà, c'est ça, c'est les films de l'année dernière. Grosso modo, on est censé les avoir vus. Un festival, ça met quand même en avant les films et on les projette. On montre d'abord des films dans un festival.
2: Alors, les membres de l'Académie, j'en connais certains, ont des projections organisées.
3: Oui, tout à fait.
2: Alors, est-ce que maintenant, c'est sur Internet ?
3: C'est possible aussi. Et on sait très bien... Enfin, en tout cas, il y a eu plusieurs bruits de couloir qui, à mon avis, sont plus que fondés. Parce que sur le fait que, on vote, mais on n'a pas tout vu.
2: Oui. Alors, que les projections soient organisées, est-ce que tous ceux qui sont supposés y aller, ils vont ?
3: Un festival est un petit peu ouvert, le jury est là, et en général, il y a des projections qui se font dans le temps.
2: Oui, tout à fait.
3: L'idée, c'est quand même de célébrer les projections de films avant les récompenses qui vont avec.
2: Et aussi, il y a toute la cérémonie, il y a tout le show. Je trouve qu'ils se copient un peu trop les uns les autres. Je trouve que chacun n'a pas son originalité. Tous ont copié les Oscars. Et c'est un peu dommage, je trouve. La statuette. Parce que pourquoi l'appeler un César ? Pourquoi l'appeler, Berlin, c'est l'ours d'or. C'est pareil, c'est comme la palme d'or. Alors la palme, c'est les palmiers de la croisette. L'ours d'or, l'ourson étant le symbole de la ville de Berlin. Voilà.
1: Le César, c'est parce que c'est César qui a conçu.
2: Oui, tout à fait. Mais c'est bien c'est copier un Oscar d'une certaine manière.
1: Moi, je trouve ça très beau, un César.
2: Je ne conteste pas.
1: César,
2: mais
1: c'est... Je crois que ça a une autre gueule que l'Oscar, moi.
2: Oui, l'Oscar, il date de son époque. Il date de 1928.
3: Oui, c'est vrai que c'est plus vieux aussi. Mais voilà. Simplement la tradition.
2: Mais on ne va pas changer l'Oscar aujourd'hui.
1: Ah non, il n'en est pas question.
2: C'est pas possible.
1: On ne va pas changer le César non plus. Voilà. Et on ne changera pas la Palme d'Or non plus.
2: Non plus.
3: Je pense qu'effectivement, tout le monde le sent un peu ses perceptions du côté « ils copient tous les Oscars », puisque les cérémonies comme les Césars, je parle de celles-là parce qu'on est en France et que je peux prendre un peu la température, enfin disons que les cérémonies qui sont supposées avoir un peu copié les Oscars sont aussi jugées à l'aune du fait qu'ils les copient bien ou pas d'une certaine manière. C'est-à-dire qu'effectivement, quand il y a un truc qui revient très souvent aux cérémonies des Césars, c'est le côté « c'est quand même moins bien que les Oscars au niveau de l'animation, au niveau de d'un tas de trucs ». Donc effectivement, il y a ce point de comparaison. C'est vrai que c'est d'abord les Oscars. Ouais.
1: Après, la cérémonie des Césars de cette année était plutôt un bon cru, moi j'ai trouvé. Je n'ai pas tout vu, mais de ce que j'ai pu en voir, c'était quand même un peu mieux que d'habitude.
2: Moi, ce que je remarque, c'est surtout les invités étrangers qui se remarquent. Alors là, c'était les Américains. Alors, eux sont
1: c'était Jim Carrey cette année.
2: Oui, ils sont très forts sur scène. Très, très forts sur scène. Et ça, ils savent faire le show. Les Françaises, pas toujours. C'est variable, oui, voilà. Par exemple, je me souviens Coluche. Je suis ému, je remercie Claude Berry, mais lui savait faire ça. Je me souviens aussi de Cécile de France, qui à un moment au milieu de la cérémonie fait « Ah, je boirais bien un petit café !» Et il y a un gars qui lui apporte une bière. C'est un peu drôle. Alors cette année, il y a eu des chorégraphies.
1: Ouais, cette année, c'était pas mal.
3: Et après, encore une fois, c'est aussi sous l'impulsion des invités américains. Ce que je veux dire, c'est que Laverne a fait un truc où il s'est complètement lâché parce qu'il avait Jim Carrey en face et qu'il fallait se mettre dans la roue de l'énergie de Jim Carrey quelque part. Donc, il a bien fallu faire un truc.
1: J'ai beaucoup aimé le moment où il y avait le doubleur français de Jim Carrey.
2: Oui, c'était un moment émotionnel.
1: J'ai trouvé ça super, quoi. C'était une bonne idée, quoi.
3: Après, tu parlais de la... Je reviens, ça n'a rien à voir, je passe sur du coq à l'âne, mais tu parlais de la crédibilité des prix, des Oscars et tout. Ouais. Je repense quand même toujours, je ne l'ai pas vécu en temps et en heure, c'était dans les années 60, je n'étais pas là, mais je repense à Brian De Palma, à qui on disait « ça ne vous frustre pas de jamais avoir eu un Oscar », etc. Et qui disait, vous savez, moi je me souviens de l'année où dans l'Oscar des meilleurs effets spéciaux, d'un côté, il y avait le Cléopâtre de Mankiewicz, où grosso modo, il y a un fondu enchaîné à un moment où il regarde l'avenir, tout ça, et où de l'autre côté, il y avait les oiseaux d'Hitchcock, où on pouvait imaginer tous les trucages les plus complexes possibles qui étaient dedans, et il les a tous mis, et c'était fabuleux à voir. Et qui c'est qui a eu l'Oscar ? C'est Cléopâtre. Donc en termes de crédibilité, c'est vrai que des fois, il y a quand même des trucs, tu te dis, bon, ça reste une récompense, une statuette, ça ne veut pas toujours dire grand-chose, quoi.
1: Oui, et puis quand on voit aussi que certaines années, il y a des grands oubliés... qui sont même pas dans la sélection.
3: Oui, c'est ça, il y a déjà la sélection. Oui, il y a déjà qui va concourir ou pas. Si tu estimes toi être le meilleur film de l'année, il est déjà pas dans la sélection, tu dis bon bah...
1: Ça pose quand même question. Là, le dernier Kechiche, qui était même pas dans la sélection, mais même pas une seule nomination, on peut se poser quand même des questions.
3: Alors là, j'imagine que le côté politique et idéologique joue. C'est le moment où il faut plus trop parler de Kechiche.
1: Oui, d'accord.
3: Il est un peu dans le creux de la vague. Mais oui, bah oui, bien sûr. Non, mais je te rejoins.
1: C'est quand même assez aberrant, quoi, certains choix.
2: Oui. Mais regarde la politique, par exemple, la Mostra de Venise, c'est une création de Mussolini, 1937. Berlin, il ne faut pas oublier que Berlin, c'est Berlin-Ouest. Donc c'était la guerre froide. Donc c'était une vitrine de l'Ouest face à l'Est. Cannes, c'est plus historique, c'est plus...
3: Mais les remous de la création du Festival de Cannes, il y a beaucoup de choses à dire aussi. Hein, oui, parce que c'est vrai que politiquement, ça a été compliqué. Et ça a été très politique au départ, bien sûr.
1: Mais merci à vous deux d'avoir évoqué au micro les récompenses.

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1: Bonjour à toutes et à tous et heureux de vous retrouver pour un nouveau Flash Actu. Ruralité, une nouvelle maison France Service ouvre ses portes à Bussière-Poitevine dans la commune de Val-d'Oire et Gartempe. Il s'agit de la 27e structure de ce type en Haute-Vienne. Ce nouvel espace permettra aux habitants d'être accompagnés dans leurs démarches administratives du quotidien, un service de proximité particulièrement important dans une zone rurale comme celle-ci, où l'accès aux administrations peut parfois être plus compliqué. Santé. Avec l'arrivée des fortes chaleurs, le CCAS de la Souterraine lance son registre canicule. L'objectif, mieux accompagner les personnes les plus vulnérables pendant les épisodes de chaleur intense. Ce dispositif s'adresse aux personnes âgées de 75 ans et plus, ainsi qu'aux personnes en situation de handicap. Pour s'inscrire ou obtenir des renseignements, il suffit de contacter le CCAS de la Souterraine au 05 55 63 35 95. Les autorités rappellent également les gestes essentiels, boire régulièrement, rester au frais et éviter les sorties aux heures les plus chaudes. Économie, bonne nouvelle pour les automobilistes qui avalent les kilomètres. L'aide carburant pour les grands rouleurs est désormais ouverte. Le gouvernement a confirmé une indemnité pouvant aller jusqu'à 100 euros pour les travailleurs modestes qui utilisent leur véhicule pour se rendre au travail. Pour être éligible, plusieurs conditions, être salarié ou indépendant, habiter à plus de 15 km de son lieu de travail ou parcourir plus de 8000 km par an dans le cadre professionnel et respecter un plafond de revenus fixé à 16 880 euros par part fiscale. La demande se fait directement en ligne sur le site des impôts avec un versement annoncé sous une dizaine de jours après validation du dossier. Enfin sport, samedi 30 mai, la rue du Coq sera en fête à Bellac. Le pub-restaurant Au Bellachon a privatisé la rue pour organiser une grande soirée musicale avec des animations et la diffusion de la finale de la Ligue des Champions de football entre le Paris Saint-Germain et Arsenal. La rue, elle, sera fermée dès 17h à la circulation automobile. C'est tout pour aujourd'hui, on se retrouve demain pour un nouveau Flash Actu. Bonne journée à tous.
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1: Bonjour à tous, jeudi 28 mai 2026. La vague de chaleur exceptionnelle qui touche actuellement le Limousin continue de battre des records. À Limoges, la station de Limoges-Bellegarde a relevé jusqu'à 33,2 degrés mardi, une température jamais atteinte pour un mois de mai selon Météo France. Dans votre chronique du jour, Olivier Serrac nous invite à prendre un peu de fraîcheur au lac du Causse. Des fortes chaleurs qui ont déjà des conséquences sur les transports. La SNCF annonce la suppression de plusieurs trains sur la ligne Polt ce jeudi et demain. Selon la direction, cette décision est prise afin de limiter les risques de panne liés aux températures élevées. C'est chaud à cause du loup en Creuse. Le maire de Gouzon a décidé d'annuler une soirée débat consacrée au loup et à la gestion forestière prévue début juin à la microfolie de la commune. Deux documentaires de l'association Carduelis devaient être projetés. Le maire justifie cette décision par la volonté d'éviter une polémique autour de sujets jugés sensible dans le monde agricole. De son côté, l'association dénonce une forme de censure et une atteinte au débat démocratique. À l'occasion de la Journée nationale de la Résistance, la préfecture de Limoges a accueilli hier la remise des prix départementaux du concours national de la Résistance et de la Déportation. Même après 65 années d'existence, MAEFAI, ce concours revêt toujours une importance particulière en Haute-Vienne.
2: Plus de 200 élèves issus d'une vingtaine d'établissements du département ont participé au concours cette année. Maurice Barat, préfet de la Haute-Vienne, se réjouit de la déclinaison locale de la compétition.
3: Ce prix a le mérite ici de mettre d'autant plus en avant un territoire qui a été marqué par des faits de résistance et qui a marqué l'histoire de France.
2: Deux élèves du lycée Saint-Jean de Limoges ont remporté le prix départemental académique dans la catégorie travaux collectifs. Inaya Bordas est l'une d'elles.
4: On a fait des productions chacune notre tour par rapport à des témoignages très touchants d'ailleurs, mais aussi des jugements clés. Et on a fini par faire un recul un petit peu critique sur notre génération et où est-ce qu'on en est aujourd'hui avec le devoir de mémoire, question qui est très importante et on pense que c'est un petit peu là le nœud du concours de la résistance.
2: À deux semaines des commémorations du massacre d'Oradour-sur-Glane, ce concours a une résonance toute particulière pour Philippe Lacroix, le maire du village martyr.
5: On dit souvent que ceux qui oublient le passé sont condamnés à le revivre, donc je crois qu'il est important justement que ces cérémonies viennent récompenser tout le travail qu'ils ont réalisé pendant l'année pour perpétuer ce devoir de mémoire.
2: Cette année, le thème retenu était la fin de la Shoah et de l'univers concentrationnaire nazi. Le format de rendu était lui libre pour laisser de la place à l'inspiration et à la créativité des élèves.
1: Merci Maë. Plus tôt dans la matinée, certains élèves, dont nos gagnantes, avaient déjà participé à la cérémonie de commémoration en compagnie du préfet. IKEA a inauguré hier à Limoges son tout premier magasin compact en France. Installée au Family Village, cette nouvelle enseigne de 2000 m² propose un format plus réduit et plus accessible avec plusieurs milliers de références disponibles. Pour IKEA, cette ouverture marque un tournant stratégique afin de se rapprocher des consommateurs et d'adapter son modèle aux nouvelles habitudes d'achat. Une quarantaine de salariés majoritairement locaux ont été recrutés pour ce nouveau magasin. Et puis les journées nationales de la Croix-Rouge française se poursuivent jusqu'à dimanche en Haute-Vienne et en Corrèze. À cette occasion, les bénévoles se mobilisent pour collecter des dons destinés notamment aux maraudes, aux opérations d'urgence et à l'aide aux personnes vulnérables. L'association rappelle également qu'elle manque toujours de bénévoles sur le territoire malgré plusieurs centaines de volontaires déjà engagés en Limousin. C'est la fin de cette édition. Merci de l'avoir suivie.

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2: Concert de printemps ce samedi à Bussière-Poitevine. La chorale Mélie Mélodie vous attend à 16h, salle Jacques Brel, pour une représentation. L'entrée est gratuite. Samedi 30 mai, à Bellac, la gymnastique volontaire et la maison de santé organisent les parcours du cœur. Deux marches au choix, 3 ou 6 km. Départ 14h15 avec un rendez-vous à 13h30 pour les inscriptions à la maison de santé. Seront proposés des contrôles de tension, de glycémie, ainsi qu'un stand de prévention et bien-être. Petit réconfort offert à l'issue de la marche, un événement en partenariat avec la Fédération Française de Cardiologie. Repas tête de veau ce samedi à Bessines-sur-Gartempe. On vous attend à 19h, salle des congrès, pour un menu à 22€ par adulte, 10€ pour les enfants. Inscription auprès du comité de jumelage avec l'Alsace au 06 15 21 58 04. T'es dansant ce dimanche à Availlimousine. L'association Dansons au rythme de la Gartempe vous fait danser avec l'orchestre Clément Chevrier. Rendez-vous de 14h30 à 19h30 à la salle des fêtes. Entrée 11€ avec kir et pâtisserie offerts. Réservé au 06 30 64 82 46. Loto ce dimanche à Morterolles-sur-Sem. Retrouvez le club du 3e âge de Morterolles à 14h à la salle des fêtes. Plusieurs lots et des bons d'achat sont en jeu. Renseignements au 06 71 61 55 32. Le comité d'animation de Château-Pensac fait sa fête de printemps ce dimanche 31 mai. Rendez-vous de 9h à 17h pour un grand vide-grenier, des animations et des manèges pour les enfants. Sur place, buvette et restauration.
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0: La tribune d'Éric Carner de Béville sur RMJ, juriste international et membre du cercle Montesquieu, il nous offre son regard acéré sur des sujets aussi divers que variés. Bonjour Eric, à partir du 1er septembre 2026, la facture numérique devient obligatoire. Qu'est-ce que cela change pour nos auditeurs et auditrices ?
1: Merci Philippe, et bonjour à vous et à toutes et tous, chers auditrices et auditeurs de RMJ, votre radio des meilleurs jours. Oui, parlons aujourd'hui de la facture numérique ou facture électronique, c'est-à-dire la facturation par Internet. Mais ce n'est pas que cela, et ce n'est pas si simple, et ce n'est pas si évident. La facture numérique s'installe en France comme une évolution technique, mais elle ressemble de plus en plus à une véritable révolution. À première vue, il ne s'agirait que de remplacer le papier par des fichiers électroniques. Pourtant, toucher à la facture revient à transformer le cœur même de l'économie, car il s'agit de la preuve de la vente, la circulation de l'argent, le calcul de l'impôt et la relation entre l'entreprise et l'État. Depuis des années, la dématérialisation progresse partout. Les relevés bancaires, les billets de train, les déclarations fiscales ou les bulletins de salaire sont tous devenus numériques. Le papier disparaît progressivement au profit de données stockées dans des serveurs et échangées par Internet. Le numérique promet rapidité, économie et simplification, mais il impose aussi une nouvelle dépendance, celle des logiciels, des plateformes et des réseaux. Faut-il alors parler d'évolution ou de révolution ? Les deux termes se défendent. Évolution parce que la disparition du papier est engagée depuis longtemps dans la vie quotidienne, mais révolution parce que la facture occupe une place centrale dans l'activité économique et que le numérique bouleverse tout. Modifier sa forme et son mode de transmission revient à transformer profondément les habitudes des entreprises, des commerçants, des artisans et même des administrations. Personne n'aime entendre parler de facture. Le mot évoque la contrainte, la comptabilité et souvent le contrôle fiscal. Pourtant, la facture est omniprésente dans notre quotidien. Acheter sa baguette de pain, remplir son réservoir d'essence, faire des courses en ville ou au supermarché, tout cela génère une facture. La facturation reste indispensable à toute économie organisée et c'est peut-être pour cette raison que cette révolution avance discrètement. Beaucoup d'artisans ou de petits commerçants découvrent seulement maintenant qu'ils devront bientôt utiliser des plateformes agréées et transmettre leurs données fiscales sous forme électronique. Enfin, cette révolution dépasse largement la France. La tendance est européenne. Plusieurs pays ont déjà généralisé la facturation électronique, notamment l'Italie. Les institutions européennes encouragent cette numérisation afin d'harmoniser les échanges et surtout de lutter contre la fraude à la TVA. Derrière la modernisation administrative apparaît donc une question plus profonde. Jusqu'où le numérique peut-il transformer la liberté économique ? Je vous propose de voir ensemble les trois points suivants. Primo, les textes réglementaires de référence. Deuxio, la lutte contre la fraude. Et tertio, les difficultés qu'il faudra immanquablement surmonter.
0: Merci Eric. Commençons par le premier point. Quels sont les textes réglementaires de référence qui régissent cette facture numérique ?
1: En effet, Philippe, commençons par les textes. De fait, la facture numérique repose sur plusieurs textes français et européens. D'abord, la directive européenne de 2014 sur la facturation électronique dans les marchés publics a constitué une étape importante. En France, la loi de finances pour 2020 a prévu la généralisation progressive de la facturation électronique entre entreprises soumises à la TVA. Des décrets et des ordonnances sont ensuite venus préciser les modalités techniques, le rôle des plateformes de dématérialisation et les obligations des entreprises. Le Code général des impôts ainsi que différents textes administratifs détaillent désormais les formats autorisés, les procédures de transmission et les conditions de conservation des documents. Cette accumulation de règles montre bien que la facture numérique n'est plus un simple outil pratique. Elle devient un véritable mécanisme juridique et fiscal organisé autour de plateformes agréées capables de transmettre automatiquement des informations à l'administration. Tous ces textes présentent la réforme comme un moyen de simplifier la gestion administrative et d'accélérer les échanges commerciaux. Grâce à l'automatisation, les entreprises devraient théoriquement réduire certaines tâches répétitives et limiter les erreurs de saisie. Mais leur objectif principal reste le contrôle fiscal. Les factures devront transiter par des systèmes capables de transmettre automatiquement ces informations à l'administration. Il ne s'agit donc pas seulement de remplacer une facture papier ou PDF par du numérique, mais la réforme crée un système de collecte de données électroniques presque en temps réel. Les autorités pourront ainsi suivre plus rapidement et plus précisément les transactions et croiser automatiquement les informations. Les textes imposent également des règles strictes concernant l'authenticité, l'intégrité et l'archivage des factures. Les entreprises devront adapter leurs logiciels, modifier leurs procédures et souvent former leurs salariés. Cette technicisation du langage administratif est révélatrice. Les mots de plateforme partenaire, de e-reporting, de interopérabilité ou de piste d'audit fiable deviennent progressivement le vocabulaire courant de millions d'entreprises qui n'avaient jamais été confrontées à ce type de notions. Compte tenu de cette complexité, le calendrier d'application a déjà été reporté plusieurs fois, preuve des difficultés techniques rencontrées. La mise en œuvre doit être progressive selon la taille des entreprises, les grandes sociétés devant appliquer les nouvelles règles avant les PME et les très petites structures. Ces reports montrent que la réforme est plus complexe qu'annoncée. Une simplification qui nécessite des guides techniques, des formations, des webinaires et des plateformes d'assistance ressemble davantage à une complication administrative. L'entrée en vigueur de cette réforme dépend donc de la taille des entreprises et voici les dates officielles qui pourraient éventuellement changer. À partir du 1er septembre 2026, il y a une obligation pour toutes les entreprises de pouvoir recevoir des factures électroniques, ainsi qu'une obligation pour les grandes entreprises et les ETI d'émettre des factures électroniques. La deuxième date est le 1er septembre 2027 avec l'obligation d'émettre des factures électroniques pour les PME, les TPE et les micro-entreprises.
0: Très bien Eric, qu'en est-il de cette révolution numérique qui vise aussi à lutter contre la fraude ?
1: Merci Philippe. Le principal argument avancé par les pouvoirs publics est la lutte contre la fraude. Travail dissimulé, fausse déclaration, double comptabilité ou activité partiellement déclarée représenteraient des pertes considérables pour les finances publiques. L'État considère le numérique comme un outil de surveillance économique plus efficace grâce au croisement automatique des données. L'intelligence artificielle et les systèmes informatiques permettent désormais d'identifier rapidement certaines anomalies. La fraude à la TVA constitue l'une des principales cibles de la réforme. Les fausses factures et certains montages financiers permettent chaque année de détourner des milliards d'euros. Grâce à la facture électronique, l'administration pourra comparer beaucoup plus rapidement les données des vendeurs et des acheteurs. Les incohérences deviendront plus faciles à détecter. La réforme vise également l'économie dite dissimulée, notamment certaines activités partiellement déclarées. Dans plusieurs secteurs, les paiements en espèces ou certaines prestations non facturées existent depuis longtemps. Les autorités espèrent qu'en imposant les échanges numériques systématiques, les transactions non enregistrées deviendront plus difficiles.
0: Très bien Eric, que dire pour finir des difficultés qu'il faudra surmonter ?
1: C'est vrai Philippe, et des difficultés il y en aura, et d'ailleurs il y en a déjà. Le simple fait que des numéros de téléphone et des plateformes d'aide soient prévus montre que les difficultés seront nombreuses. Si le système était réellement simple, pourquoi faudrait-il autant d'assistance ? Beaucoup de petites entreprises ne disposent d'aucun service informatique. La moindre panne de logiciel ou de connexion Internet peut désormais bloquer l'émission d'une facture et retarder un paiement. Là où une facture papier exigeait seulement un carnet et un stylo, la facture numérique suppose des logiciels conformes, des identifiants, des mots de passe et des procédures techniques. Le numérique crée donc une nouvelle dépendance quotidienne. Il est probable que les très petites entreprises seront les plus touchées. Les grandes sociétés disposent déjà d'outils numériques performants et de services spécialisés. Mais les artisans et les indépendants devront, eux, d'abord adapter leurs habitudes et parfois investir dans du matériel ou des logiciels. Pour de nombreuses petites structures, chaque nouvelle obligation administrative représente du temps, de l'argent et parfois de l'inquiétude supplémentaire. À noter aussi que derrière la facture numérique se cache une réalité simple. Avoir un ordinateur devient pratiquement indispensable. Les artisans qui travaillaient principalement avec des documents papier devront désormais maîtriser des plateformes numériques pour continuer leur activité normalement. Cette évolution modifie profondément le quotidien professionnel de certains et renforce la dépendance aux technologies. La connexion Internet devient presque aussi indispensable que l'électricité. Pour des générations les moins familières du numérique, cette transformation peut être vécue comme une contrainte imposée plus que comme un réel progrès. En résumé, la facture numérique n'est pas un simple changement technique. Elle transforme la relation entre l'entreprise, l'administration et le numérique. Les textes réglementaires visent officiellement la modernisation, mais aussi un contrôle fiscal renforcé. La lutte contre la fraude constitue l'argument principal. Pourtant, les difficultés pratiques seront nombreuses, surtout pour des petites structures, et il s'agit moins d'une évolution que d'une révolution. En conclusion, la facture numérique illustre parfaitement les ambiguïtés du progrès moderne. D'un côté, elle promet efficacité, rapidité et meilleure lutte contre certaines fraudes. De l'autre, elle accroît la dépendance aux outils numériques et renforce le contrôle administratif. Le danger apparaît lorsque le progrès devient une obligation plus qu'un choix. Lorsqu'un artisan ne peut plus travailler sans plateforme numérique, lorsqu'une panne informatique bloque une activité entière, la modernité cesse d'être seulement pratique. Un progrès qui complique la vie des plus fragiles, qui impose une surveillance permanente et qui transforme chaque activité en données informatiques peut finir par produire l'effet inverse de celui annoncé. La révolution de la facture numérique pose donc une question essentielle. À quel moment le progrès finit-il par étouffer ce qu'il prétend aider ? Bonne semaine à toutes et tous.
0: C'était la tribune d'Éric Garner de Béville à retrouver sur RMJ le vendredi à 19h et le samedi à 16h30. Une chronique à écouter en podcast sur nos réseaux sociaux.
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3: Bonjour à tous, jeudi 28 mai 2026, la vague de chaleur exceptionnelle qui touche actuellement le Limousin continue de battre des records. À Limoges, la station de Limoges-Bellegarde a relevé jusqu'à 33,2 degrés mardi, une température jamais atteinte pour un mois de mai selon Météo France. Dans votre chronique du jour, Olivier Serac nous invite à prendre un peu de fraîcheur au lac du Causse. Des fortes chaleurs qui ont déjà des conséquences sur les transports. La SNCF annonce la suppression de plusieurs trains sur la ligne Polt ce jeudi et demain. Selon la direction, cette décision est prise afin de limiter les risques de panne liés aux températures élevées. C'est chaud à cause du loup en Creuse. Le maire de Gouzon a décidé d'annuler une soirée débat consacrée au loup et à la gestion forestière prévue début juin à la microfolie de la commune. Deux documentaires de l'association Carduelis devaient être projetés. Le maire justifie cette décision par la volonté d'éviter une polémique autour de sujets jugés sensibles dans le monde agricole. De son côté, l'association dénonce une forme de censure et une atteinte au débat démocratique. À l'occasion de la Journée nationale de la résistance, la préfecture de Limoges a accueilli hier la remise des prix départementaux du concours national de la résistance et de la déportation. Même après 65 années d'existence, MAEFAI, ce concours revêt toujours une importance particulière en Haute-Vienne.
4: Plus de 200 élèves issus d'une vingtaine d'établissements du département ont participé au concours cette année. Maurice Barat, préfet de la Haute-Vienne, se réjouit de la déclinaison locale de la compétition.
5: Ce prix a le mérite ici de mettre d'autant plus en avant un territoire qui a été marqué par des faits de résistance et qui a marqué l'histoire de France.
4: Deux élèves du lycée Saint-Jean de Limoges ont remporté le prix départemental académique dans la catégorie travaux collectifs. Inaya Bordas est l'une d'elles.
6: On a fait des productions chacune notre tour par rapport à des témoignages très touchants d'ailleurs, mais aussi des jugements clés. Et on a fini par faire un recul un petit peu critique sur notre génération et où est-ce qu'on en est aujourd'hui avec le devoir de mémoire, question qui est très importante et on pense que c'est un petit peu là le nœud du concours de la résistance.
4: À deux semaines des commémorations du massacre de Radour-sur-Glane, ce concours a une résonance toute particulière pour Philippe Lacroix, le maire du village martyr.
7: On me dit souvent que ceux qui oublient le passé sont condamnés à le revivre, donc je crois qu'il est important justement que ces cérémonies viennent récompenser tout le travail qu'ils ont réalisé pendant l'année pour perpétuer ce devoir de mémoire.
4: Cette année, le thème retenu était la fin de la Shoah et de l'univers concentrationnaire nazi. Le format de rendu était lui libre pour laisser de la place à l'inspiration et à la créativité des élèves.
3: Merci Maë. Plus tôt dans la matinée, certains élèves, dont nos gagnantes, avaient déjà participé à la cérémonie de commémoration en compagnie du préfet. IKEA a inauguré hier à Limoges son tout premier magasin compact en France. Installée au Family Village, cette nouvelle enseigne de 2000 m² propose un format plus réduit et plus accessible avec plusieurs milliers de références disponibles. Pour IKEA, cette ouverture marque un tournant stratégique afin de se rapprocher des consommateurs et d'adapter son modèle aux nouvelles habitudes d'achat. Une quarantaine de salariés majoritairement locaux ont été recrutés pour ce nouveau magasin. Et puis les journées nationales de la Croix-Rouge française se poursuivent jusqu'à dimanche en Haute-Vienne et en Corrèze. À cette occasion, les bénévoles se mobilisent pour collecter des dons destinés notamment aux maraudes, aux opérations d'urgence et à l'aide aux personnes vulnérables. L'association rappelle également qu'elle manque toujours de bénévoles sur le territoire malgré plusieurs centaines de volontaires déjà engagés en Limousin. C'est la fin de cette édition, merci de l'avoir suivi.
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8: Bonjour à toutes et à tous et heureux de vous retrouver pour un nouveau Flash Actu. Ruralité, une nouvelle maison France Service ouvre ses portes à Bussière-Poitevine dans la commune de Val-d'Oire et Gartempe. Il s'agit de la 27e structure de ce type en Haute-Vienne. Ce nouvel espace permettra aux habitants d'être accompagnés dans leurs démarches administratives du quotidien, un service de proximité particulièrement important dans une zone rurale comme celle-ci, où l'accès aux administrations peut parfois être plus compliqué. Santé, avec l'arrivée des fortes chaleurs, le CCAS de la Souterraine lance son registre canicule. L'objectif, mieux accompagner les personnes les plus vulnérables pendant les épisodes de chaleur intense. Ce dispositif s'adresse aux personnes âgées de 75 ans et plus, ainsi qu'aux personnes en situation de handicap. Pour s'inscrire ou obtenir des renseignements, il suffit de contacter le CCAS de la Souterraine au 05 55 63 35 95. Les autorités rappellent également les gestes essentiels, boire régulièrement, rester au frais et éviter les sorties aux heures les plus chaudes. Économie, bonne nouvelle pour les automobilistes qui avalent les kilomètres. L'aide carburant pour les grands rouleurs est désormais ouverte. Le gouvernement a confirmé une indemnité pouvant aller jusqu'à 100 € pour les travailleurs modestes qui utilisent leur véhicule pour se rendre au travail. Pour être éligible, plusieurs conditions, être salarié ou indépendant, habiter à plus de 15 km de son lieu de travail ou parcourir plus de 8000 km par an dans le cadre professionnel et respecter un plafond de revenus fixé à 16 880 € par part fiscale. La demande se fait directement en ligne sur le site des impôts avec un versement annoncé sous une dizaine de jours après validation du dossier. Enfin sport, samedi 30 mai, la rue du Coq sera en fête à Bellac. Le pub-restaurant Aubélachon a privatisé la rue pour organiser une grande soirée musicale avec des animations et la diffusion de la finale de la Ligue des Champions de football entre le Paris Saint-Germain et Arsenal. La rue, elle, sera fermée dès 17h à la circulation automobile. C'est tout pour aujourd'hui, on se retrouve demain pour un nouveau Flash Actu. Bonne journée à tous.
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1: Bonjour à tous, les programmes télé, la télévision pour ce soir jeudi. On débute avec la chaîne TF1 qui nous propose ce soir le film Balles perdues 2, diffusé dès 21h10. À la même heure, ce soir, sur la chaîne France 2, place au magazine Envoyé spécial. Sur France 3, le téléfilm Meurtre en Berry, diffusé dès 21h10. Sur la chaîne France 5, documentaire Mystère du système solaire. Sur la chaîne M6, rendez-vous avec l'émission À quel prix, diffusée dès 21h10. Sur la chaîne TFX, rendez-vous avec le film Prête-moi ta main, diffusé dès 21h10. Et enfin, pour terminer, rendez-vous par exemple ce soir sur la chaîne Novo 19 avec le film David Chekhod. Avec tout ça, bonne soirée télé.

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1: L'essentiel de l'actualité, de nouvelles tensions au Moyen-Orient. Benjamin Netanyahou affirme avoir ordonné à l'armée de contrôler 70% de la bande de Gaza malgré le cessez-le-feu en vigueur depuis octobre. Dans le même temps, le conflit s'intensifie entre l'Iran et les États-Unis après de nouvelles frappes attribuées à Téhéran contre le Koweït. Au Liban, les frappes israéliennes ont fait également 14 morts dans le sud du pays malgré un cessez-le-feu théorique. Patrick Balkany fait appel de sa condamnation. L'ancien maire de Levallois-Perret a écopé de 2 peines de prison pour détournement de fonds publics, entre 30 mois et 4 ans de prison, mais aussi 10 ans d'inéligibilité et plusieurs centaines de milliers d'euros d'amende. Ce drame qui a eu lieu dans la Drôme, un adolescent de 15 ans est mort après un accident de tronçonneuse près de Montélimar. Élève dans un lycée professionnel agricole privé, il participait à un exercice de formation lorsque l'outil a rebondi et l'a touché au cou. Une cellule psychologique a été mise en place. À Roland-Garros, la folle journée de Moïse Kwame. Après un match de près de 5 heures, il a arraché sa place au 3e tour en battant le Paraguayen Adolfo Daniel Valero. Ça passe aussi pour la Française Diane Parry. Et puis déception pour Hugo Gaston battu par Federico Cerundolo.
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2: Concert de printemps ce samedi à Bussière-Poitevine. La chorale Mélie Mélodie vous attend à 16h, salle Jacques Brel, pour une représentation. L'entrée est gratuite. Samedi 30 mai, à Bellac, la gymnastique volontaire et la maison de santé organisent les parcours du cœur. Deux marches au choix, 3 ou 6 km. Départ 14h15 avec un rendez-vous à 13h30 pour les inscriptions à la maison de santé. Seront proposés des contrôles de tension, de glycémie, ainsi qu'un stand de prévention et bien-être. Petit réconfort offert à l'issue de la marche, un événement en partenariat avec la Fédération Française de Cardiologie. Repas tête de veau ce samedi à Bessines-sur-Gartempe. On vous attend à 19h, salle des congrès, pour un menu à 22€ par adulte, 10€ pour les enfants. Inscription auprès du comité de jumelage avec l'Alsace au 06 15 21 58 04. T'es dansant ce dimanche à Availlimousine. L'association Dansons au rythme de la Gartempe vous fait danser avec l'orchestre Clément Chevrier. Rendez-vous de 14h30 à 19h30 à la salle des fêtes. Entrée 11€ avec kir et pâtisserie offerts. Réservé au 06 30 64 82 46. Loto ce dimanche à Morterolles-sur-Sem. Retrouvez le club du 3e âge de Morterolles à 14h à la salle des fêtes. Plusieurs lots et des bons d'achat sont en jeu. Renseignements au 06 71 61 55 32. Le comité d'animation de Château-Pensac fait sa fête de printemps ce dimanche 31 mai. Rendez-vous de 9h à 17h pour un grand vide-grenier, des animations et des manèges pour les enfants. Sur place, buvette et restauration.
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1: Bonjour à tous, les programmes télé et la télévision pour ce soir jeudi. On débute avec la chaîne TF1 qui nous propose ce soir le film Balles perdues 2, diffusé dès 21h10. À la même heure, ce soir, sur la chaîne France 2, place au magazine Envoyé spécial. Sur France 3, le téléfilm Meurtre en Berry, diffusé dès 21h10. Sur la chaîne France 5, documentaire Mystère du système solaire. Sur la chaîne M6, rendez-vous avec l'émission À quel prix, diffusé dès 21h10. Sur la chaîne TFX, rendez-vous avec le film Prête-moi ta main, diffusé dès 21h10. Et enfin, pour terminer, rendez-vous par exemple ce soir sur la chaîne Novo 19 avec le film David Checode. Avec tout ça, bonne soirée télé.

0: Allô, ouais. Ça va ou quoi? Ouais, tranquille. Vous êtes où là?
1: Je suis là.

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3: Et oui, le voici, le tout nouvel épisode de Chansomania. Bonjour, plein de musique, de la chanson dans tous les sens, avec des nouveautés, des sorties d'albums et des titres aussi plus anciens. Voici une partie du programme, alors de façon très large, afin de laisser quand même la surprise. Ce que je peux te dire par contre, c'est que pour la belle rencontre du jour, nous sommes avec Roman Cerda pour parler ensemble de l'album Sujet Sensible.

Nous sommes avec Roman Cerda et c'est un plaisir en interview et en chanson dans une dizaine de minutes. Chansomania épisode 533, c'est parti.

Le tout nouvel album de Colors in the Street, Insomnie, est sorti le 17 avril. La fête est belle, c'est le titre que l'on vient de s'offrir pour rentrer dans leur pop élégante. Depuis plusieurs années, le groupe enchaîne les tournées, tant en France qu'à l'international. Tu retrouves toutes les infos et les dates sur le site de Colors in the Street, tournée qui passe notamment par Lille, Strasbourg, Toulouse ou encore Paris à l'Élysée-Montmartre en mars 2027, après une Cigale et un Trianon complet en ce début d'année. Pour continuer la découverte de l'album, voici le titre Padoue.

Ce que je te propose tout de suite, c'est un voyage en 1981, instantanément. Et oui, c'est possible en chanson. Ce titre figure au générique du film Le Maître d'école, avec entre autres Coluche. Voici Richard Gottener, Le Sans Pas. Allez, hop, hop, hop, hop, hop, on danse tous Le Sans Pas ensemble, c'est facile, c'est sympa.

Nous sommes maintenant avec Roman Cerda pour parler ensemble de l'album Sujet Sensible. On en écoute un premier titre et on échange ensemble juste après. Alors installe-toi tranquillement avec nous, prends ce que tu veux. Nous, nous sommes à l'eau, aux plates pour Roman, aux gazeuses pour moi. D'ailleurs, moi je dis eau qui pique. Bref, installe-toi tranquillement avec nous.

0: Le cinquième album de Romain de Cerda, Sujet Sensible, est sorti le 25 avril 2025. Pour en commencer la découverte, on vient d'écouter le titre Le Grand Amour. Eh bien, on en parle avec Romain de Cerda, tranquillement installé dans un petit bar d'un hôtel parisien. Salut Romain.
1: Salut.
0: Je suis très très très heureux de te rencontrer. Comment ça va ?
1: Ça va très bien, merci. Merci, c'est un plaisir.
0: On va parler de tout ça, de ce nouvel album. Je le disais, nouvel album qui est sorti le 25 avril 2025. Tu es chanteuse, auteure, compositrice, productrice, musicienne et actrice. Ces différentes activités, est-ce qu'elles se nourrissent ? Est-ce qu'elles se répondent ?
1: Ouais, toutes les activités créatives que je puisse faire se nourrissent entre elles, je pense. Oui, oui, sincèrement. Ouais.
0: On va remonter un petit peu le temps, très rapidement. Ton premier album sort en 2004. Oui, tu me dis, ah oui, ça fait 22 ans. C'est quoi qui déclenche l'écriture d'un album, notamment d'un premier album ? Parce que ça a peut-être évolué par la suite. Mais le premier album, c'est quoi qui déclenche son écriture ?
1: Oh là, bah alors le premier album, je l'ai écrit finalement en plusieurs années, parce que ça faisait des années que j'écrivais. J'avais quelques textes par-ci par-là, quelques musiques par-ci par-là, et quand je me suis vraiment concentrée pour que ce soit un album cohérent, j'ai dû donc faire beaucoup de ménage dans tout ce que j'avais écrit depuis des années, mais en fait l'écriture et la composition ont toujours été présents dans ma vie, vraiment. Donc ça, finalement, c'était un aboutissement de tout ce que je faisais, tout ce que je ressentais. Et c'était extraordinaire pour moi que ce soit concentré dans un album et que ce soit concrétisé par cette sortie, quoi, ce premier album.
0: Par la suite, c'est peut-être différent, parce que par la suite, on a peut-être un peu moins de temps, moins d'avance dans l'écriture. Parce que là, le premier album, il y avait des années et des années. Comment ça se passe, mettons, pour le dernier album, là, il arrive comment ? On se dit, tiens, j'ai envie de faire un album, et on se met au boulot ?
1: Non, non, mais c'est ça, c'est exactement ce que vous dites. C'est que le deuxième, on a moins de temps, effectivement. Parce que là, Mais je sais pas, on rentre dans une sorte de routine d'écriture où j'ai... Je me suis dit que c'était vraiment ce que j'aimais et j'ai aussi fait appel à d'autres auteurs. D'ailleurs, le deuxième album, en fait, je l'ai composé entièrement, mais c'est Renaud qui m'a écrit les paroles. Donc, on était en couple et c'était hyper agréable de travailler à deux comme ça. Et du coup, bah, j'étais dans cette dynamique aussi. Et moi, composer, je crois que c'est ce que je préfère.
0: Et alors concrètement, comment ça se passait ? Je sais pas, au dessert, on disait, tiens, moi j'ai écrit une musique et tiens, bah, moi je mettrais bien des paroles comme ça. Ça se passait comme ça ou c'était des sessions de travail un peu plus sérieuses et établies ?
1: Non, alors lui, il écrivait les textes sur cet album-là. Ça s'est passé dans cet ordre-là. C'est-à-dire que les textes étaient écrits en premier et moi, je faisais les musiques derrière. Et par contre, les thèmes... Évidemment, dans un couple, on se connaît, donc on sait de quoi on a envie de parler, mais évidemment, je lui donnais aussi des trames et des idées. Mais c'était par contre chacun de son côté. Moi, je ne peux pas composer avec du bruit ou avec quelqu'un à côté de moi. J'ai besoin d'expérimenter et de pas me sentir jugée, quoi. Donc j'ai mon dictaphone sur les genoux, la guitare, et je me laisse partir sur les textes. Mais ça, c'était sur le deuxième album. Mais par exemple, sur ce dernier album qui est le cinquième, j'ai fait le contraire. J'ai travaillé les musiques en premier. Enfin voilà, c'est variable. C'est complètement variable. Il n'y a pas d'ordre. C'est en fonction de l'inspiration, quoi.
0: Sur ce cinquième album, on va y revenir, mais moi je voudrais parler aussi du livre, parce que tu es aussi auteur du livre « À la vie, à l'amour » sorti en 2020. C'était l'envie de te raconter un peu et de raconter, je sais pas, les rencontres, un peu ton parcours ?
1: Ouais, bah c'est-à-dire qu'on est cantonné quand on écrit des chansons à 3 minutes, quelque chose comme ça, avec un refrain qui revient. Donc en fait, on peut pas vraiment développer chaque thème. Et puis j'ai eu plusieurs propositions pour écrire un livre et je me disais oh non non non, surtout que j'avais peur qu'il veuille du people et voilà ma vie dans ma cuisine avec Renaud, quoi. Donc j'avais pas forcément envie, et puis je me disais mais de toute façon on s'en fout de ma vie. Et puis finalement au bout d'un moment c'est Mathieu Johan qui m'a dit non non mais Roman, ce serait bien vraiment, t'as plein de choses à raconter et ça te ferait du bien, et même pour ton fils qui est une trace de comment tu perçois les choses, comment t'as vécu les choses, t'as eu mille vies et je trouve que c'est hyper intéressant. Moi, ça m'intéresse et je suis sûre que ça intéresserait des personnes. Et je me suis dit, ok, je vais le faire rien que pour... déjà, même, je me suis pas forcément engagée avec Mathieu et la maison d'édition, mais je me suis dit, ok, je vais le faire comme un exercice. Et puis après, je me suis prise au jeu et j'ai eu envie de vraiment peaufiner et de travailler pour l'offrir à des gens. Et finalement, voilà, je suis allée jusqu'au bout de ce projet et c'était hyper intense. Je l'ai écrit pendant le Covid. Et malheureusement, il est sorti aussi pendant le Covid, enfin entre deux Covid. Et j'étais derrière la rue balise, comment on dit ?
0: La rue balise, ouais.
1: La rue balise, c'est-à-dire qu'on n'avait pas le droit d'accéder au... Par exemple, dans le Monoprix ou quoi. Enfin, je sais pas si on a le droit de dire des marques.
0: On peut dire Monoprix et puis Fnac et Cultura. Et j'ai envie de moi me faire un petit jeu de mots. Quand on est derrière la rue balise, là, c'est l'auteur qui balise parce qu'on n'en vend pas beaucoup des livres.
1: Mais ouais, c'est ça, exactement. Et je le voyais. Je passais à côté. Je disais, non, mais c'est pas possible. Là, au bras tendu, je pouvais l'attraper, quoi. Mais voilà, on n'avait pas le droit de les acheter. J'ai pas compris vraiment pourquoi. Mais bon, en tout cas, il a eu un très bel accueil et j'étais heureuse de l'avoir fait. Et voilà. Et le livre est dans la chambre de mon fils.
0: Et tu disais, alors tu parlais de mille vies, notamment moi j'aimerais qu'on s'attarde un peu sur la radio, parce que là on fait une interview de radio, il y a ça que l'on a en commun, tu commences à la radio toi je crois.
1: Ouais, exactement, je commence à la radio, je suis un petit peu comédienne et aussi en même temps un petit peu technicienne, et je suis à mi-temps au départ sur Europe 2 et Radio Nostalgie. Et puis finalement, donc ça c'est à Montpellier, et on a 10 minutes par fois 2 par heure, donc 10 minutes plus 10 minutes, où il faut caler les infos de la région, la météo, les pubs locales et mettre de la musique. Et du coup j'étais un peu programmatrice parce que je cherchais les musiques. Là il n'y avait pas encore les machines et du coup on faisait vraiment tout nous-mêmes.
0: Ça devait être passionnant.
1: Mais ouais, c'était hyper passionnant. J'ai vraiment adoré ça, quoi. Donc je faisais les voix pub, même. Enfin, tu vois, on faisait un peu tout. C'était un peu, voilà, plus artisanal, quoi. Et puis après, je suis montée à Paris et j'ai travaillé sur Europe 2 Paris. Et voilà, j'étais technicienne réalisatrice et voilà, pareil, je me suis bien amusée.
0: Et c'était l'occasion de le raconter dans le livre, comme aussi pas mal de rencontres, parce que j'imagine que tu as eu pas mal de rencontres à raconter aussi.
1: Ouais, bah oui, avec les Scorpions, avec Jean-Jacques Goldman, et puis des rencontres amoureuses destructrices, comme avec des malades, des grands malades. Voilà, ouais, plein de choses, plein d'aventures, oui.

0: Là, Romain de Cerdan, on vient d'écouter un court extrait du titre Le Temps Tourne qui ouvre l'album. Le thème principal, c'est l'amour, mais l'amour qui se passe pas toujours bien, comme Le Temps Tourne notamment. C'est un peu, on est dans quelque chose de pas très très très très sain là.
1: Exactement. C'est pas forcément quelque chose qu'on perçoit à la première écoute, mais vous avez bien compris le sens. C'est effectivement une histoire de violence conjugale. Et ouais, c'est difficile. Et puis il y a aussi une chanson qui parle de pervers narcissique. Il y a quand même, mais il y a beaucoup de chansons d'amour. Et voilà, des chansons d'amour. Positive ou négative.
0: Bah, des chansons d'amour aussi qui font du bien. D'ailleurs, le titre Sujet sensible, c'est vrai que l'amour, ça peut être un sujet sensible. Tant l'amour, j'ai envie de dire, chaque histoire d'amour est différente. Même une histoire, des histoires d'amour qui sont très belles, sont toutes différentes.
1: Ouais, c'est ça. Et c'est toujours un sujet sensible, c'est-à-dire un sujet touchy, on peut dire. Et ouais, je suis d'accord.
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0: Roman Cerda de ce dernier album. On vient d'écouter le titre Né sous Aix. Est-ce qu'on peut en parler de ce titre et du clip qui va avec?
1: Ouais, bien sûr, bien sûr.
0: Bah, je sais pas raconter. Alors, l'idée de départ, c'est quoi?
1: L'idée de départ, c'est l'autodérision. Le fait que finalement, un être humain, qui que ce soit, je parle pas forcément de moi, mais ça peut être un fils d'eux, une femme d'eux, une fille d'eux. C'est souvent cristallisé sur le père ou la mère, quoi. Et finalement, la personne à côté n'existe pas vraiment pour ce qu'elle est, quoi. Et du coup, bah, je le prends un peu avec humour en disant que... Ouais, effectivement, j'ai aucun jugement. Je suis dématriculée, quoi. Finalement, je m'appelle pas Roman Cerda, mais je m'appelle l'ex de Renaud. Enfin, je parle pour moi, mais vraiment, je l'accorde pour tout le monde. Hein,
0: c'est vraiment présent, ça encore. Tu ressens que les gens te voient comme ça?
1: Non, j'avoue que c'est un peu moins comme ça, mais quand même, ça reste gravé et je suis identifiée à lui, quoi que je fasse, quoi. Et même lorsque j'étais avec lui, je faisais mes albums toute seule et pourtant, certaines mauvaises langues disaient que je lui devais tout, alors que bah, on faisait un métier de passion, tous les deux, et on a partagé. J'étais hyper heureuse et reconnaissante de ce qu'il m'a apporté, de connaissances et même de relations, effectivement. Mais derrière, il fallait assurer aussi, quoi. Et comme pour tout le monde, hein, la fille de Vanessa Paradis, il faut qu'elle assure, la fille de... Enfin voilà, c'est derrière, c'est pas... forcément évident d'avoir une aide comme ça parce qu'on peut nous la reprocher, quoi.
0: Pour cet album, tu écris et tu composes, mais tu as travaillé aussi avec d'autres artistes. On peut citer notamment Art Mango, Mathieu Bogarts ou encore Yvan Cugius. Vous travaillez comment? C'est-à-dire, est-ce que c'est des échanges? Vous voyez, vous parlez un peu du thème ou des musiques et après chacun part dans son coin, ou c'est un travail ensemble?
1: Avec Mathieu Bogarts, on est très amis. Il y en a une qui l'a écrit avant, il y a bien longtemps, sur exactement ce que je vivais et ce que je lui racontais. Et donc, cette chanson s'appelle Mini. Et puis là, il y a une deuxième chanson qu'on a co-écrit ensemble. C'est-à-dire que j'avais commencé à écrire le texte, cette chanson s'appelle Dans ton dos. Et il a écouté et il m'a dit: ah tiens, j'aurais d'autres idées. Et puis je l'ai laissé faire. Finalement, on l'a co-écrit ensemble. Il a changé plusieurs choses et j'ai trouvé ça super bien vu, quoi. Et voilà, c'est vraiment mon ami et je suis hyper flattée qu'il ait accepté de travailler sur cet album. Et Art Mango, on s'est parlé par téléphone, mais je ne l'ai pas rencontré. Mais on s'est beaucoup parlé par téléphone.

0: Romain de Cerdan, on vient d'écouter justement quelques secondes du titre Dans ton dos, puisqu'on en parlait. Là, on est sur, alors toujours sur de l'amour, mais sur le désir de ne plus mentir. Là, on va encore un petit peu ailleurs.
1: Exactement. Et puis, il y a une autre chanson aussi qui parle de ça, d'ailleurs. Il y a deux chansons qui parlent de ça. C'est la dernière aussi. Ce soir, mon amour.
0: Mais ça peut être tentant de mentir parfois.
1: Ouais, c'est ça. Ouais, ouais. Mais c'est une sorte de purification, de se dire ok, je suis honnête avec moi-même, avec les autres, et c'est important, mais c'est difficile. C'est difficile et c'est risqué, et dangereux, j'avoue. Mais ça fait du bien de le dire et d'être clair avec soi-même. Maintenant, en chanson, c'est parfois plus simple.
0: Ah ben, en chanson, on part un peu là où on veut, là où on a envie.
1: Ouais, c'est ça, exactement.
0: Et Georges Moustaki dans tout ça?
1: Bah oui, alors Georges Moustaki, j'adore. Et cette chanson, je l'adore. C'est vraiment donc la dernière chanson que j'ai mise dans mon album. Ce soir, mon amour. J'ai eu la chance d'avoir l'accord de Pia, sa fille. Parce qu'en fait, c'est une chanson qui est au masculin. Donc j'ai dû juste changer du masculin au féminin. Et c'est une chanson que j'ai dans ma playlist depuis des années et que j'ai toujours adoré chanter. Mais je me disais, j'ose pas, je peux pas chanter à la place d'un homme. Et je ne peux pas changer les paroles, je peux pas faire ça. Donc voilà, je ne le faisais pas. Et puis voilà, grâce à Pia, j'ai eu cette joie de pouvoir l'interpréter. Et en plus, je l'ai interprétée sur scène aussi, sur la soirée Moustaki. J'étais très heureuse.

0: sur scène, Roman Cerda, justement, tiens, comment ça se passe? Comment on te retrouve? Sous quelle formule?
1: Alors, j'ai plusieurs formules. J'ai joué d'ailleurs à Paris avec le groupe en entier. Mais là, justement, je cherche un tourneur. Je cherche un tourneur et des dates. Donc voilà, j'ai très envie de partir sur les routes et offrir cet album. Et les autres aussi, d'ailleurs. Hein. Je ne jouerai pas que ce dernier album. Mais ouais, j'ai beaucoup de choses à raconter.
0: Et dans les projets, est-ce qu'il y a, je sais pas, des choses qui se passent? Parce que là, cet album est sorti, là, il y a un peu plus d'un an. Est-ce qu'il, je sais pas, il y a des choses à venir que l'on pourrait peut-être dévoiler?
1: Non, je travaille sur des nouvelles chansons et voilà, je cherche à les jouer sur scène.
0: Et quand tu ne travailles pas, tu fais quoi? C'est quoi la vie de Roman Cerda quand pas d'écriture, pas de métier de comédienne, pas de métier de chanteuse, quand tu souffles un peu?
1: Ouais, alors c'est très rare que je souffle. J'ai une boîte de production, donc c'est difficile. Enfin, il y a beaucoup de choses à gérer pour une société. J'ai un fils, j'ai finalement beaucoup de choses à gérer. Un lieu de vie avec un jardin. Quand j'ai du temps, finalement, j'ai envie de décrocher et de partir. Partir en vacances, partir, voilà. Mais sinon, bah, tous les jours, j'essaye de marcher un petit peu. J'ai un chien, donc je prends ce prétexte. Tous les jours, je vais marcher. J'ai besoin, vraiment, j'ai besoin. Donc j'essaye de trouver, voilà, une heure par jour pour m'évader un petit peu comme ça.
0: Eh bien, merci beaucoup, Roman Cerda. J'imagine que si on passe sur le site roman-cerda.com, on trouve toutes les infos, toutes les actus.
1: Oui, c'est ça, ou Insta et Facebook aussi, beaucoup. Je pense même plus, mais bon, oui, les trois, oui, oui.
0: Et puis les réseaux sociaux, ça permet plus d'interaction. Merci beaucoup. Moi, j'aimerais qu'on se quitte en chanson, si tu le veux, bien sûr. J'aimerais que tu nous partages une chanson coup de cœur que tu écoutes depuis très longtemps ou une chanson que tu écoutes en ce moment. Voilà, c'est ton partage et on se quitte avec ce titre.
1: Oh là là, j'en ai tellement, mais tellement. J'ai beaucoup de Véronique Sanson, Juliette Armanet, même... Oh, j'aime beaucoup Ricky Lee Jones aussi, je ne sais pas si vous connaissez. Oh là là, j'ai tellement... Alors ça, c'est très difficile. Choisir, c'est renoncer, hein, vous savez. Et du coup, je dois renoncer à tout ce que j'aime pour n'en sortir qu'une. Je vais sortir Alexandre de Juliette Armanet.
0: C'est le titre qui est tombé maintenant. C'est dans un quart d'heure, ça aurait été un autre, je pense.
1: Exactement.
0: On se quitte avec ce titre. Merci beaucoup, Roman Cerda. Je te rappelle que ton dernier album en date, Sujet Sensible, est sorti le 25 avril 2025. Et on retrouve toutes les infos sur le site roman-cerda.com et les réseaux sociaux Facebook, Insta. Merci beaucoup et à très bientôt.
1: Merci. Au revoir.

Daguerre sera en concert au Café de la Danse le 6 octobre 2026. Marge de manœuvre, que l'on vient d'écouter, est extrait de son 10e album Corvoyou, sorti le 20 mars. 10 albums et 20 ans de carrière pour cet artisan poète d'une chanson résolument rock. Côté scène,

Sous le prénom Léonard, Lydie et Jean-Baptiste fusionnent leurs histoires dans des chansons pop et poétiques. Après 3 EP et 2 albums, leur nouveau titre, Personne ne m'aime, que l'on vient d'écouter, est sorti à l'occasion du Printemps de Bourges et annonce la sortie de leur prochain EP, prévu pour 2026. Tu retrouves plus d'infos et notamment le clip du titre Personne ne m'aime sur tous les réseaux sociaux de Léonard.

Un nouveau label et un nouvel album, un quart de siècle après le premier. Le tout nouvel album de Orwell est sorti le 15 mai, il a pour titre Composite. À travers ses propres projets, Orwell ou Son Parapluie, ou des collaborations, citons Variety Lab ou Cascadeur, Jérôme Didlot s'est illustré sur des dizaines de titres depuis plus de deux décennies. Pour Composite, Jérôme s'est recentré sur son écriture pour en explorer les fondements. Après Tout n'arrive qu'à moi, pour poursuivre la découverte de ce nouvel album de Orwell, voici Extra Lucide.

Là, je suis à la bourre, il me reste 20 secondes. On se retrouve la semaine prochaine, même endroit, même heure, sur ta radio préférée. D'ici là, podcast facile, toutes les plateformes de podcast, ainsi que le site sebdihl.fr, cela s'écrit sebdihl.fr. Allez, à la semaine prochaine, et d'ici là, surtout, surtout, tu n'oublies pas de vivre en musique. On se quitte, comme d'habitude, en chanson vinyle avec, aujourd'hui, un souvenir peut-être pour certains, et un dessin animé, Booba, Chantal Goya. Bye.

Salut, je suis ravi de vous retrouver, j'espère que vous avez passé une bonne semaine. Vous êtes avec Yann pendant une heure de nouveautés pop-rock, vous écoutez Réservoir Pop.

Des nouveautés chaque semaine dans Réservoir Pop. On vient d'écouter Requin Chagrin. Le morceau s'appelle For You. C'est extrait de l'album Décollage. La suite, c'est le retour de Paul McCartney. L'album est attendu fin mai. Premier single, Day We Left Behind. Paul McCartney.

Cet extrait d'un EP, on a écouté Lava la rue avec Girl is a Knife. La suite de Réservoir Pop, c'est Camarade, Hug Yourself.

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1: Jérôme Attal, en nouveauté dans Réservoir Pop, J'aime te savoir en ce monde, cet extrait de son dernier EP. La suite, c'est Giant Rooks, Want It Back.

Le nouvel album de Courcheval va sortir le 10 avril. Il s'appelle La Bagarre. On vient d'écouter Péricard de Courcheval. On enchaîne avec Arlo Parks sur le tout nouvel album Ambiguous Desire. On écoute le single Get Go, Arlo Parks.

Chaque semaine, des nouveautés dans Réservoir Pop. On vient d'écouter Temper City avec Self-Aware. La suite, c'est le retour de Célasou avec un nouvel album, Move In. C'est également le titre que l'on va écouter, Move In, avec The Galens. Célasou and The Galens, Move In.

Extrait de l'album Mesdames, Messieurs, à l'instant Sam Sauvage, Je suis pas beau. Vous êtes toujours à l'écoute de Réservoir Pop. Le retour de Muse est attendu avec un nouvel album en juin. Premier extrait, Be With You, Muse.

Le morceau s'appelle « Comme la foudre », c'est signé Lupo Lupa sur leur album « Lupo Lupa ». Louisa, maintenant, une des révélations du moment. Son album est attendu en avril. On écoute un nouveau single, « Jetlag », Louisa.

On a écouté le plan, c'est signé Lali. Un album est attendu au mois de mai prochain, il s'appellera Le Pull, Lali. Je vous propose maintenant le retour de Oshi avec un tout nouveau single, Bonjour Docteur.

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Voilà, c'est la fin de l'émission. J'espère que vous avez passé un bon moment en ma compagnie. Je vous donne rendez-vous la semaine prochaine pour une nouvelle édition de Réservoir Pop et pour découvrir ensemble d'autres nouveautés pop-rock. Je vous dis à très bientôt. Salut !

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Goodbye Lullaby, c'est le titre du quatrième album studio d'Avril Lavigne qui est publié l'année 2011, un disque qui permet une nouvelle fois à l'artiste de partager ses expériences personnelles à travers son écriture et sa musique. On l'écoutait avec un extrait qui s'appelle I Love You. Et bien voilà, c'est reparti pour une nouvelle session de Platine Collector avec aujourd'hui entre autres les Simple Minds, U2, Radiohead ou bien encore Eric Clapton et tout de suite le groupe Texas.

Le sixième album studio des Simple Minds, sorti en 1982 et qui va marquer le début d'un immense succès international pour le groupe. Il s'appelle New Gold Dream et c'est un disque charnière entre la période de Cold Wave expérimentale et le son plus commercial qui va suivre, avec des hits déjà taillés pour figurer aux meilleures places des classements britanniques comme Glittering Prize.

Premier single extrait du quatrième album solo de Phil Collins, c'est Another Day in Paradise, un titre qui aborde une nouvelle fois la situation des sans-abri, comme cela avait déjà été le cas dans Man on the Corner, que l'artiste a enregistré avec le groupe Genesis. Un énorme carton en tout cas pour ce titre, qui sera le septième mais aussi l'ultime numéro 1 de Phil Collins au sein du Billboard américain.

Le 10e album studio de U2, publié en l'an 2000, décrit par The Edge comme un album très simple, il marque le retour du groupe à un son plus traditionnel après leurs expérimentations dans les années 90. Numéro 1 dans 32 pays dès sa sortie, il est l'album le plus populaire de U2 depuis The Joshua Tree, grâce aux 4 singles qui en sont extraits, parmi lesquels le Walk On.

The Smashing Pumpkins, un groupe de rock alternatif américain originaire de Chicago. Il est formé en 1987 par le chanteur et guitariste Billy Corgan, seul membre à avoir participé à tous les disques du groupe. Parmi ceux-ci, un troisième double album publié l'année 1995 qui devient l'une des meilleures ventes pour ce format avec plus de 20 millions de copies écoulées à travers le monde et au sein duquel on retrouve le fameux Bullet with Butterfly Wings.

Le tout premier single de Radiohead, publié l'année 1992, c'est bien sûr le célèbre Creep, écrit par le chanteur Thom Yorke, un titre qui rencontre au départ peu de succès en Grande-Bretagne, mais qui décolle littéralement aux États-Unis, malgré des paroles jugées obscènes, qui seront d'ailleurs légèrement modifiées pour le marché américain. Mais c'est sans aucun doute le titre le plus populaire de Radiohead, qui cessera pourtant de l'interpréter en tournée durant les années 2000.

C'est un groupe de glam metal américain qui s'appelle Autograph, formé au début des années 80, en 1983 précisément. Ils ont une dizaine d'albums à leur actif. Pourtant, l'histoire ne retiendra surtout que ce titre, issu de leur premier opus publié l'année 1984, le très populaire Turn Up The Radio.

L'album Sonic Temple, le quatrième de cette formation rock britannique qui s'appelle The Cult, publié en avril 1989, il contient sans aucun doute certaines des chansons les plus populaires du groupe, parmi lesquelles Heidi. Et bien voilà, c'est fini pour aujourd'hui. Retour de Platine Collector très prochainement. Pour se quitter, Eric Clapton, période 80s, avec un extrait de l'album Journeyman. À bientôt. Salut.

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4: Hola, hola, bonjour, bienvenue dans ce Por el Mundo Latino. On s'envole pour se retrouver au Brésil avec le grand Vinicius de Moraes, Maria Creusue et Toquinho pour Tomara.

du Brésil et quelques kilomètres plus loin, vous voici arrivé. Alors, pour y retrouver un peu entre deux pays, puisque il s'agit d'un duo formé par Manuel Garcia, auteur, compositeur, interprète chilien, et Sol Escobar, chanteuse colombienne, née en Argentine, et le titre c'est La Mariposa y el

Ce coup-ci, on va bien être dans un seul pays à la fois et en Colombie, et avec Carlos Vives, qui a commencé sa carrière non pas comme chanteur, mais comme acteur, dans une série, puis dans des productions portoricaines. En parallèle de cette carrière, il enregistre quelques albums qui, cela reste tout à fait confidentiel. C'est lorsqu'il décide de colorer son folk rock de musique traditionnelle colombienne, telle que la cumbia ou bien le vallettano, qu'il rencontre le succès, en devenant à partir de 1993 une star en Amérique latine et bien au-delà. Carlos Vives, te dedico.

Elle s'appelle Isabelle Casado, ça vous dit peut-être rien, puisque son nom d'artiste, c'est Isabelle Ayayoun. Elle est espagnole, plutôt dans le genre néo-folk. Elle a grandi dans un petit village du côté de Ségovie, où elle s'est passionnée pour d'abord les chevaux, en devenant cavalière professionnelle, puis enseignante d'équitation et entraîneuse, tout en nourrissant cependant un amour pour la musique. Alors elle décide à un moment de commencer une carrière musicale. C'était en 2019 grâce à une rencontre, et en 2021 elle sort son premier album, un hymne féministe qui se hisse à la troisième place des charts espagnols. Ce hit que je vous propose d'écouter tout de suite s'appelle Potra Salvaje par Isabelle Ayaun.

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1: Du blues en espagnol à présent proposé par Buddy Moss avec une chanson parue dans son album sorti en 2026. Le nom du morceau c'est Solo Amigos.

une chanteuse chilienne, Denise Rosenthal, qui en 90, à 16 ans, elle obtient un rôle dans une série télévisée et joue également dans un groupe à succès d'une série. Elle y produit 3 tubes, tous utilisés dans cette série, puis se lance en 2011 dans une carrière solo. Denise Rosenthal, Cambio de Piel.

Silbando, un jeune orchestre franco-argentin qui propose un répertoire qui invite à redécouvrir des grands classiques du tango argentin ou bien de s'aventurer dans des pièces plutôt méconnues. Les voici dans Paciencia.

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1: Sandra doit aller pour une deuxième étape au Brésil pour y retrouver cette compositrice, chanteuse, youtubeuse et productrice
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À venir Los Uros, un peuple qui habitait autrefois des îles flottantes de la région Puno sur la rive péruvienne du lac Titicaca pour ce titre célèbre au

que pour continuer notre voyage, compositrice, guitariste et chanteuse, il s'agit de Gaby Moreno, qui elle adore mélanger les influences afro-américaines au rythme latino de son pays, dans des chansons qu'elle chante parfois en anglais et pour ce qui nous intéresse, en espagnol. Là, je vous ai choisi un titre célèbre, une reprise, Quizás, Quizás, Quizás. Il s'agit d'un boléro écrit en 1947 par le compositeur cubain Osvaldo Farés et chanté par Gaby Moreno.

0: Le Puerto Candelaria, à présent pour du jazz et des rythmes latins, et les six musiciens colombiens de ce groupe qui est né il y a plus de 25 ans.
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une auteure, compositrice, interprète et mexicaine, Carla Morrison. Elle est née, elle, en 86, en Baja California. Elle a 17 ans lorsqu'elle déménage aux USA en Arizona pour étudier

la musique, mais ne parvient pas à terminer ses études, mais décide alors de quand même essayer de faire une carrière musicale en se produisant sous le nom de scène de Baba Luca. Avec un succès très modéré, conséquence, elle revient au Mexique pour y tenter une nouvelle chance en solo. Depuis, elle s'est imposée comme l'une des artistes d'origine mexicaine les plus passionnantes de ces dernières années et a été nominée 8 fois au Latin Grammy Award. Carla Morrison, Hacienda Dentro.

Eduardo Sarante a pris Carla Morrison, connu plus sous le nom de Guillo Sarante. Il est dominicain, c'est également surnommé par certains la voix de la salsa. Il est né dans une famille de musiciens, le 7e de 9 enfants, dont 5 musiciens. Et total, sa passion commence dès qu'il est petit. Il commence à participer à des orchestres en République dominicaine. En 99, fait ses débuts de chanteur dans la zone touristique de Bavaro. En 2003, rejoint l'orchestre Oro Duro. Et en 2010, il se lance dans une carrière en chanteur solo.

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